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3: Bonjour tout le monde, bienvenue dans votre émission Starting Block dédiée aux musiques émergentes à retrouver chaque vendredi sur le réseau Radio Campus France. Je m'appelle Margot et je sors tout droit de Radio Campus Amiens. Aujourd'hui je reçois Nage, artiste pop, électro et chanson à texte. Ça fait quelques mois, voire quelques années maintenant qu'on entend beaucoup parler d'elle à Amiens. Alors laissez-nous vous la présenter. Nage, bonjour, comment tu vas ?
4: Bonjour, ça va bien et toi ?
3: Bah ça va très bien, je suis contente de te recevoir. D'abord, dis-nous un peu qui tu es, comment tu t'appelles et d'où tu viens.
4: Alors moi c'est Nage, sous les noms de la musique, mais sinon je m'appelle Héloïse. Je viens de l'Oise, des campagnes, de la Cambrousse de base. Et je suis amiénoise depuis 5 ans maintenant, bientôt 6. Voilà, voilà.
3: Donc on peut te dire amiénoise, ça va, t'as mérité ton titre.
4: Oui, je pense que je peux
3: on va dire 5 titres de séjour pour devenir amiénois. Donc Nage, c'est ton projet musical pop électro que tu as commencé en 2024, oui, si je ne me trompe pas, avec le titre Téléphone Rouge. On peut se mettre un petit extrait d'ailleurs.
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0: aujourd'hui, tu sors enfin ton premier EP. Alors, qu'est-ce qui t'a lancé dans ce projet ?
1: Alors, qu'est-ce qui m'a lancé dans ce projet ? Bah, déjà, je fais de la musique depuis que je suis toute petite. Je fais de la guitare et je chante depuis que j'ai 8 ans. Et ça fait longtemps, enfin je sais que depuis toujours j'avais envie de professionnaliser cette passion, j'ai toujours voulu vivre de mes passions qui sont bah, la musique, l'image, le cinéma et le théâtre. Et ce qui m'a vraiment motivée à me lancer à sortir Téléphone Rouge, c'est parce que ma maman est tombée malade en fait quelques mois avant. Et étonnamment, ça m'a donné un petit coup de pied aux fesses je finissais mes études de théâtre au même moment et je sais qu'il me fallait quelque chose après. Donc ça m'a paru assez logique et ça s'est fait de façon assez simple.
0: Donc t'as fait des études de théâtre aussi à Amiens, c'est pour ça que t'es venue à Amiens peut-être
1: oui, c'est
0: en
1: ça.
0: Premier lieu. Ok, et t'as toujours fait de la guitare, du chant, tu dis depuis que t'as 8 ans. Quels sont tes processus de création ? Est-ce que c'est toi qui compose toutes tes chansons ? Est-ce que tu fais chaque instrument ? Est-ce que t'écris tout toute seule ? Comment ça marche ?
1: Y a tout qui part de moi, déjà toute seule. Ça part de guitare et de la voix. En fait, j'écris beaucoup, beaucoup de textes dans mes notes iPhone depuis que je pense j'ai 11-12 ans. Et ça a été, de base, c'était un processus juste cathartique parce qu'on connaît l'adolescence. C'était une période un petit peu compliquée de ma vie et je pense comme nous toutes et nous tous. Et de par ça, j'ai commencé à écrire. Et en fait, je me suis rendu compte que ce que j'écrivais, ça rimait, que c'était des poèmes et des chansons. Et suite à ça, je les ai superposés avec des accords que je composais à la guitare. Et ensuite, une fois que j'ai ces chansons en guitare-voix, je vais au studio Ocho Castillo, voir Soro, qui est mon producteur. Et là, c'est là qu'on entame tout le processus vraiment de production. On va rajouter d'autres instruments, des fois virer la guitare même et partir que sur des sons plus électro. Ça dépend de comment on le sent. Et pour le coup, ce processus-là, maintenant, on le fait vraiment ensemble. Ça veut dire qu'on est devant un logiciel où moi, je sais pas m'en servir toute seule. Mais par contre, je peux lui dire, là, j'aimerais bien que tu fasses ci et ça et rajouter un peu plus de ci et ça. C'est un peu comme s'il était en train de peindre une toile et que moi, j'étais derrière à 2 mètres et que je lui disais non, un peu plus à droite.
0: Un peu comme dans Ratatouille.
1: Ouais, c'est exact. C'est un peu ça, en fait.
0: Je le vois, je t'imagine en petit... comment il s'appelle dans Ratatouille ? Rémi, je crois, sur la tête de Soro. Et je me demandais pourquoi ce nom de Nage, ça sort de quoi ?
1: Alors, Nage, c'est le début de mon nom de famille, avec la première lettre de mon prénom. Et en fait, la première fois où j'ai vu le mot Nage écrit, c'est quand j'ai pris mon premier rendez-vous psy sur Doctolib, quand je suis arrivée sur Amiens, et que j'avais 18 ans. Et je l'ai vu affiché comme ça, et je sais pas, ça m'a fait un déclic, j'ai noté dans les notes de mon téléphone. Genre vraiment, j'étais au lycée, j'ai noté ça dans un coin, et puis 2 ans après, 3 ans plus, enfin je sais plus, je l'ai ressorti, et j'ai fait oui, c'est bien.
0: Ça t'a bien servi, hein.
1: Bah au final, ouais.
0: Ça sert toujours, de toute façon. Mais donc, on peut écouter ta chanson intitulée Regard, tu parlais de tes débuts guitare-voix, donc on écoute ça tout de suite, puisque c'est un titre Unplugged, disponible sur YouTube.
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1: Est-ce que tu peux nous parler un peu de tes inspirations? Là, on vient d'écouter Regard, du coup, dans lequel tu parles des regards posés sur les femmes dans la rue. Est-ce que tu peux nous en dire un peu plus?
2: Oui, alors Regard, de base, c'était un texte que j'avais écrit à la fac, justement, parce que on avait un exercice à faire, on devait écrire sur un truc qu'on rêvait de faire, mais qu'on peut pas faire. Et quand je suis rentrée de ce cours, et bah, je me suis fait suivre par un homme, et c'est quelque chose qui m'arrivait assez quotidiennement et qui m'arrive toujours malheureusement lorsque je suis dans la rue. Et suite à ça, en fait, bah, j'ai écrit tout ce texte qui parlait de mon désir de pouvoir me promener le soir. Surtout que moi, je suis quelqu'un d'hyperactif, donc j'ai besoin de bouger. Le soir, c'est très compliqué, les pensées, c'est très actif, donc c'est super, ça me fait écrire, mais parfois, c'est quand même un petit peu lourd. Et j'en parlais à des amis hommes, ils me disaient bah va faire un tour quoi, va marcher. Et moi j'étais en mode mais moi je n'ai pas cette chance, je peux pas faire ça toute seule.
3: C'est vrai. Mais c'est une vérité générale.
2: Ouais, et donc bah j'ai écrit ça de façon assez inconsciente et puis bah pareil, je l'ai ressorti plus tard. Après en termes d'inspiration en général et enfin plus même en termes de production par rapport aux choses qui vont sortir, j'écoute beaucoup de pop française et de bedroom pop. En ce moment j'écoute énormément Yoa et Liona. C'est des femmes qui m'inspirent énormément. Je suis très heureuse parce que je les écoute depuis un peu leur début et de voir qu'elles pètent enfin, même de voir des Solanes, etc. aux Victoires, ça fait fortement plaisir.
3: Ça fait toujours plaisir. On ouais, sent vraiment. Un peu privilégié après, genre, ouais, moi j'étais là dès le début.
2: J'étais là au tout début.
3: Et bah, nous, on est là depuis le tout début aussi avec toi, Nage, parce que c'est vrai que ça fait un petit moment quand même qu'on te retrouve. Donc, qu'est-ce que tu revendiques d'autre dans tes textes finalement? Est-ce que tu peux nous parler un peu des autres sujets qui t'animent?
2: Ben, franchement, indirectement comme directement, je parle quand même du droit des femmes, puisque je suis une femme, tout simplement, et que je subis des choses, et les choses que je subis, et même au-delà de ça, je suis amie avec beaucoup de femmes. Je pense que s'il y a bien un truc que j'ai rencontré en venant sur Amiens, c'est la sororité, puisque je me suis fait mes premières amies femmes, et je me suis rendu compte que non, être amie avec des femmes, c'est pas se tirer dans les pattes, en fait. Vraiment, c'est pouvoir être soutenue et comprise par des personnes qui subissent et qui vivent les mêmes choses. Donc je pense que cette sororité et cette souffrance, elle ressort parfois dans ce que j'écris. Je parle aussi énormément d'amour, parce que bah, y a pas longtemps, je me suis rendu compte, suite à une rupture d'une longue relation qui a inspiré mon EP qui va sortir, que j'ai été amoureuse toute ma vie, et j'ai trouvé ça un peu terrifiant, ce qui n'a pas été le cas du coup cette
3: Pourquoi
2: année. Bah, je me suis rendu compte que, d'aussi loin que je me souvienne, j'ai toujours été amoureuse, mais même depuis la maternelle. Je parle vraiment d'un processus de mes 3 ans jusqu'à maintenant, là j'ai 22 ans, et j'ai pas eu de période de creux où j'étais pas amoureuse de quelqu'un. Et en fait, dans ce que j'écris, c'est vrai que ça ressort de par l'amour aussi, la sensualité, la sexualité. Je sais que j'en parle davantage, puisque bah, c'est des sujets où j'ai de la chance, ça n'a jamais été trop tabou chez moi. Et je me suis rendu compte qu'en en parlant avec d'autres personnes qui m'entouraient quand j'étais plus jeune, c'était hyper tabou chez eux. Et moi, je trouve ça important parce que c'est de par le fait de parler de sexualité qu'on peut éviter au maximum des agressions et des choses qui ne sont pas censées être normales dans un moment intime et agréable. Voilà.
3: C'est pour ça que l'éducation sexuelle est importante, d'ailleurs. On va pas apprendre à tout le monde à faire l'amour trop tôt ou quoi. Non, au contraire, mais à faire les choses correctement.
2: S'il y a des questions qui se posent, peu importe l'âge, c'est qu'il faut répondre à ces questions. Sinon, ces enfants ou ces jeunes ados vont chercher des réponses à des endroits où il n'y a pas lieu d'être. Donc, je suis entièrement d'accord là-dessus.
3: Et y en a beaucoup qui en font les frais.
2: Oui, tout
3: Donc,
2: à
3: tu
2: fait.
3: Parles de tout ça. Et tu parles de tout ça aussi sur les réseaux. Tu partages un peu ton quotidien d'artiste émergente, du coup, que ce soit sur Insta ou TikTok aussi. Est-ce que tu peux nous dire un petit peu ce que ça t'apporte, en fait, de partager tout ça sur les réseaux, en plus de la musique?
2: Beaucoup de bien, je pense, et ça m'apporte du recul. En fait, j'ai du mal à me rendre compte que ce que je fais... Enfin, si, maintenant, ça y est, je m'en rends compte, mais ce que je fais, c'est du travail. Ça veut dire que peut-être que j'en vis pas forcément encore nécessairement financièrement parlant, mais par contre, ça prend l'entièreté de ma vie, ça prend vraiment mes journées, mes nuits. Et il y a un an, en fait, j'ai commencé à vlogger, à faire des weekly vlogs sur YouTube. Et ça m'a permis vraiment de documenter, de prendre du recul sur mon processus créatif et de me rendre compte que mes semaines sont dévouées à mon projet. Et c'est quelque chose qui me rend très heureuse, hein. Je m'en plains pas. Mais ça m'aide de prendre du recul et de comprendre qu'est-ce qui fonctionne, qu'est-ce qui fonctionne pas. Et je pense qu'aussi, ça me permet de me sentir moins seule, parce qu'en réalité, quand on est une artiste indé, on est très seule. On doit avoir 15 casquettes en même temps. On est censé tout bien faire et savoir maîtriser ses casquettes, alors que bah, juste on fait du fake it, make it, où on vient à peine de découvrir quelque chose et on doit faire comme si on sait le faire et c'est tout. Donc c'est vrai que même s'il y a très peu de personnes qui regardent mon contenu, bah, ça n'empêche que j'ai des gens qui sont fixés présents depuis un an et ça m'apporte vraiment du soutien et je pense aussi de la consécration à mon travail, quoi.

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0: Là, si on te retrouve aujourd'hui, c'est aussi, comme je l'ai dit plus tôt, à l'occasion de la sortie de ton nouvel EP, dont on vient d'écouter un extrait, le titre « Diable », donc dans ton EP qui s'intitule « Aimant ». Est-ce que tu peux nous en dire un peu plus ?
1: Bah, ça va faire plus d'un an qu'on travaille sur cet EP qui s'appelle « Aimant » avec Soro, qui est donc mon producteur. Et donc cet EP, il est venu à la suite d'une rupture, d'une longue relation. Je suis restée 5 ans avec une personne. Et on s'est séparés, malheureusement, c'est des choses qui arrivent. Mais on va pas se mentir, quand tu te sépares à 22 ans d'une relation de 5 ans...
0: C'est que la relation a commencé très tôt.
1: Oui, et c'est particulier de se séparer de quelqu'un et d'être quelqu'un il y a 5 ans et d'être une autre personne 5 ans après. Surtout que moi, en plus, cette rupture m'a fait poser beaucoup de questions identitaires autour de moi, de ma façon d'aimer, de qui j'aime, de comment, et de ma valeur aussi, justement, n'étant aussi pas amoureuse, puisque comme j'en parlais tout à l'heure, j'ai toujours aimé des gens, donc c'est vrai que ça m'a fait drôle d'un coup. Et de par ça, j'ai écrit énormément et sans me rendre compte, j'ai fait une résidence de création chez mes parents pendant 2 semaines. Vraiment, je suis restée enfermée dans ma chambre et j'ai fait que écrire, que de la guitare, que écrire. Après, je suis revenue sur Amiens. J'ai eu plein de propositions qui sont tombées d'un coup pour justement faire des bruits de lune, etc. Les gens m'ont beaucoup aimé Téléphone Rouge. J'ai appelé Soro et puis j'ai fait, écoute, faut qu'on fasse tant de sons en tant de temps. Ce qu'on a fait, on a créé tout un show live et de par ce show live, il y a l'EP qui est sorti et qu'on a découlé.
0: Ok, et c'était quoi du coup ce show live?
1: Ce show...
0: premier.
1: Le tout premier, c'était un bruit de lune, du coup, avec Radio Campus, en février dernier, et c'était 30 minutes, et en fait, on m'a appelé, on m'a fait, t'as 30 minutes de set, et j'ai fait oui, j'ai raccroché, j'ai appelé Soro, je fais, faut qu'on crée 30 minutes de set.
2: En et combien de temps, du coup?
1: On a fait ça en 1 mois et demi.
2: Ok, oh, ok, ouais. Ouais, ça va encore.
1: Donc voilà, quoi, on était en mode,
2: mais quand c'est tout nouveau, c'est vrai que ça fait beaucoup du début.
1: Ouais, et puis en même temps, je pense que c'est une période de ma vie que j'ai vraiment aimé parce que ça m'a permis de pas sombrer suite à ma rupture en fait et de me rendre compte que je pouvais prendre tous ces éléments négatifs et très tristes de ma vie pour en créer, en faire des choses. Et puis j'ai compris que c'était utile. C'est après justement les show live, il y a beaucoup de femmes qui viennent me parler en pleurs et qui me disent « mais ça me parle énormément ce que t'écris quand t'as dit telle ou telle phrase, etc. » Donc je pense que le live, encore une fois, c'est une consécration du travail que tu fournis en tant qu'artiste, de pouvoir rencontrer les personnes, ça fait toujours plaisir.
0: Tu préférerais du coup plutôt le live à la création solo dans ta grotte ?
1: Je pense que tout est bien départagé dans mon amour de la musique. J'aime tout autant. Mais là, c'est vrai qu'honnêtement, je suis un petit peu frustrée parce que j'ai un set live de 45 minutes. Et vu que je suis artiste indé, je suis pas bookée, je suis pas programmée, je n'ai pas de tourneur pour ça. Petit message à passer comme ça. Le set est prêt, vraiment. J'ai fait des premières parties, en plus pour Sopico, pour Mathilde, qui sont quand même des gros artistes qui nous ont fait le plaisir de passer sur Amiens. Et je sais que là, je suis prête et j'en veux, quoi.
0: T'attends.
1: Ça viendra.
0: Je te le souhaite. Donc, tu fais également partie du dispositif Objectif Lune. Du coup, suite aussi à ce bruit de lune que tu as fait au tout début. Donc, on rappelle, la Lune des Pirates, c'est la SMAC, donc scène de musique actuelle amiénoise, située dans le centre d'Amiens, dans notre joli quartier Saint-Leu. Qu'est-ce que ça t'apporte pour ta carrière? Est-ce que ça t'a permis de te lancer plus facilement, peut-être?
1: Oui, honnêtement, l'année dernière d'accompagnement, elle m'a vraiment aidée, déjà factuellement en termes de financement pour l'EP. Ça m'a aidée à payer Soro pour faire le mix et la masterisation de l'EP. Puisque moi, évidemment, quand je travaille avec Soro, je le paye, puisque c'est vraiment son métier. Il en essaye, puisqu'on connaît les métiers de la musique actuelle. Ça m'a apporté aussi le fait de pouvoir aller plus à la Cité Carter, puisque du coup, la Cité Carter, c'est une autre scène de musique sur Amiens et ça m'a permis de répéter avec un vrai système son, de rencontrer d'autres personnes, de faire des concerts dans d'autres quartiers d'Amiens. Donc ça, ça a été particulièrement intéressant. Et aussi, ça a permis de diffuser un petit peu plus les visuels concrets, puisque la direction artistique dans mon projet, c'est particulièrement important pour moi. Je fais ça avec ma choréale qui s'appelle Gaëlle Mathieu, que j'aime très fort. Et on voit vraiment avec les mêmes yeux, elle et moi. Et on a une direction artistique vintage très tranchée, très colorée. Enfin, on sait ce qu'on veut et on arrive à rester précis là-dessus. Et parfois, on y passe même énormément de temps. Enfin, là, on s'est rendu compte ce matin, on en parlait. On a quand même sorti 7 clips en 1 an et demi. C'est pas une façon conventionnelle de créer, surtout quand on n'a pas moyen de financement. Mais vu qu'on fait ça entre amis et qu'on se donne à 200%, on arrive à garder ce rythme et j'en suis très fière.
0: Et donc, est-ce que tu peux nous parler un petit peu de ta DA, ton identité artistique et qu'est-ce que tu vas montrer à travers tes clips? Qu'est-ce que tu veux mettre en avant?
1: Je pense qu'il y a quelque chose qui me fascine depuis l'adolescence, c'est les modèles d'ultra-féminité. J'ai une grosse fixette sur Marilyn Monroe, Lana Del Rey, les Amy Winehouse, tout ce mythe autour de la pin-up. Et en grandissant, en fait, je me suis rendu compte que ça m'amenait à ma propre féminité, puisque à cette époque-là, j'étais pas à l'aise avec ça, alors que maintenant, j'ai de la chance d'être à l'aise dans mon genre. et dans le genre qu'on m'a assigné à la naissance, ce qui fait que je m'y amuse beaucoup et j'aime vraiment jouer à casser ces codes, d'autant plus qu'aussi je fais partie de la communauté queer. Donc c'est vrai que c'est intéressant de confronter un modèle d'ultra-féminité avec des codes queer ou bisexuels, lesbiens, qui peuvent être parfois pensés comme opposés, alors que pas du tout, il y a plein de types de lesbiennes ou de bisexuels, c'est évident.
0: Plein de types de tout.
1: Il y a plein de types de tout, c'est ça. Donc je sais que dans les clips, on aime beaucoup jouer avec ce côté-là qu'on confronte à un male gaze, du coup à un regard masculin. Pour ceux qui ne le savent pas, c'est que pendant des années dans le cinéma et dans l'industrie aussi de la musique, et d'autant plus de la pop, il y a des petites icônes de pop qui ont été créées de toutes pièces par des regards masculins. Et on essaye de prendre le contre-pied de ça avec Gaëlle, de créer ça vraiment avec un regard féminin et même parfois d'aller élargir ces traits de regard masculin dont on s'aime s'inspirer. Puisque moi, j'ai aimé des films comme clairement cliché qui avaient tout ce male gaze lorsque j'étais plus jeune. Donc voilà, on fait une petite tambouille autour de ça avec des maquillages inspirés du drag aussi. Du coup, puisque j'aime beaucoup les drag shows, j'y vais de plus en plus et je suis très heureuse. Surtout qu'on a des drags de qualité sur Amiens, ça fait plaisir. Réel. Donc voilà, on fait une petite tambouille de tout ce qui m'inspire par rapport à tout ça, et puis beaucoup de rapidité aussi, et de choses qui s'enchaînent. Moi, je sais que j'aime bien quand ça part dans tous les sens. J'ai besoin d'être ultra stimulée. Je sais pas si c'est lié aux réseaux sociaux. Mais j'aime beaucoup, oui, ce concept de pas laisser le temps et d'être obligé de revoir des clips et de revoir pour comprendre chaque référence, chaque objet. Je trouve ça particulièrement intéressant.
3: T'es curieuse et t'as envie d'apprendre et de faire des nouvelles choses, surtout.
1: Oui, oui, complètement. Et je pense que c'est ça qui m'intéresse aussi dans le principe de créer un projet créatif quand on est émergent, c'est que t'as pas le choix d'apprendre des choses tous les jours. Bon, forcément, quand tu dois apprendre la SACEM, les paperasses et passer 4 heures sur un PC, c'est forcément moins gratifiant que de faire 10 heures de tournage et de se faire maquiller 5 fois.
0: C'est le côté moins classe.
1: C'est ça, c'est sûr, mais ça n'empêche que c'est un apprentissage. Et puis c'est aussi apprendre la vie d'adulte, quoi, indirectement, puisque je sais que je reste jeune et que j'ai que 22 ans.
3: Et est-ce que tu comptes rester sur Amiens pour la suite de ton projet, ou est-ce que tu as une ville peut-être ou un autre pays qui te donne un petit peu envie et qui t'attire pour développer ton projet ailleurs peut-être?
1: C'est des questions que je me pose parce qu'il y a beaucoup de personnes qui me disent que je devrais bouger à Paris pour faire avancer le projet. Et de l'autre côté, moi, je crois que j'ai un petit peu envie de donner tort à ces personnes et de montrer qu'on n'est pas obligé d'être à Paris pour être un artiste émergent. Mmh. Et je pense que j'aurais un petit peu une peur sans vouloir lyncher Paris, hein, puisqu'il y a plein d'artistes très doués là-bas. C'est de m'enfermer dans cette bulle parisienne et de créer pour les Parisiens, par des Parisiens. Moi, je veux créer pour tout le monde. Et je veux pas être enfermée dans une lèche esthétique précise. Et en plus, d'autant plus, il y a énormément d'artistes là-bas. Je sais que clairement, c'est bouché, donc ça peut être plus difficile. Mais j'aimerais quand même faire des open mic à Paris, même à Lille, bouger dans d'autres plus grandes villes, juste pour pouvoir rencontrer aussi d'autres types d'artistes, d'autres types aussi de personnes qui font partie de l'écosystème de la musique actuelle. Ça me ferait d'autant plus plaisir.
3: Et donc, c'est quoi la suite pour toi avec la sortie de cette EP?
1: Alors la suite, c'est j'ai deux dates là qui arrivent. J'ai une date le 27 février au Chaudron et j'ai une date le 7 mars à Cité Carter pour une soirée sur le thème Année 2000. Venez avec vos meilleurs croque-tops, je vous en supplie. J'attends que ça, j'ai tellement hâte de voir toutes les petites meufs bien pouponnées. Ça va être sublime. Voilà, et sinon pour la suite de l'année, il est fort possible qu'en début d'année, on s'est fait 4 jours de résidence avec Soro et Somsouk et que la suite arrive beaucoup plus vite que vous ne le pensez.
3: Oh, d'accord.
1: Voilà.
3: Des nouveaux projets un peu secrets.
1: Disons que ça va sortir cette année, ça c'est sûr.
3: Et bah du coup, on peut suivre tout ça sur tes réseaux sociaux. Tu peux nous rappeler un peu où on peut te suivre, que ce soit YouTube, TikTok, Insta.
1: Alors sur TikTok et Insta, vous pouvez me suivre avec... l'identifiant nage.musique, musique en anglais, puisqu'attention, on veut être bilingue. Sur YouTube, j'ai une chaîne de vlog du coup qui s'appelle Tournage, mais nage c'est écrit N-A-J-E parce qu'on adore les jeux de mots.
3: Okay.
1: Voilà, et sur YouTube, pour retrouver les clips, vous mettez juste nage et ma musique à côté, ça va, c'est enfin un
3: N-A-J-E,
1: peu plus...
3: N-A-J-E, ouais, du coup. Et ben, merci beaucoup d'avoir répondu à mes questions. Pour rappel, tu venais nous présenter ton projet de musique pop électro, ainsi que ton nouvel EP, Aimant. Pour finir cet épisode, je te propose qu'on écoute Docteur, toujours dans ton dernier EP. Merci beaucoup, c'était un plaisir de te recevoir.
1: Bah, merci à toi, c'était super chouette.
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1: Les acacias sont en fleurs à La Rochelle.
2: Pardon ?
1: Les acacias sont en fleurs à La Rochelle.
2: Ouais. Très bien. 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
2: Et alors quoi ?
1: Vous montez pas ? 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
1: En fait, je suis pas vraiment taxi. 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
2: C'est pour quoi ?
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1: Non, pas du tout.
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1: Non, je drague pas.
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1: Mais qu'est-ce qui s'est passé? J'ai rien compris.
2: Oh, je suis vraiment désolé de vous avoir embrassé. Je ne comprends pas. C'est la première fois que ça m'arrive.
1: Vraiment? Ben, moi, ça m'arrive tout le temps.
2: Je suis vraiment confus. 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
1: Quoi? C'est bête, voyons.
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0: Chouette. Tu viens de péter, là?
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0: parce que j'y pense tout le temps. 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
2: 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Je pense que sine qua non de la tranquillité, de la sérénité du prêtre.
1: Et le besoin de formation unie ne s'est jamais.
0: Ah, et ça se fera progressivement.

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0: 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Demande Jésus.
1: Un prophète.
2: Et vous, jeune, qui dites-vous que je suis ?

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4: Bonjour à tous. Les pêcheurs bloqueront-ils demain les ports de Marseille et Toulon? Ils envisagent une nouvelle journée de blocage pour protester contre la hausse des prix des carburants. Ils sont actuellement reçus par la ministre déléguée chargée de la mer et de la pêche, Catherine Chabot. Le relèvement de l'aide de 25 à 35 centimes par litre n'a pas calmé la colère des pêcheurs. Ils dénoncent de la poudre aux yeux. Marine Le Pen en déplacement en Gironde, au Porges. Selon la candidate à la présidentielle, il faut tirer des leçons des incendies qui ont touché le territoire cet été. Elle dénonce un certain nombre de défaillances. Demain, c'est le député insoumis Éric Coquerel qui sera sur place dans le cadre de la mission d'information sur le coût de la canicule et des incendies. Troisième jour d'audience pour le procès de Rémi Daillé, le complotiste d'extrême droite, et 14 co-prévenus sont soupçonnés d'avoir préparé un coup d'État et organisé l'enlèvement de la petite Mia il y a 5 ans. La fillette de 8 ans avait été kidnappée au domicile de sa grand-mère. La mère de Mia est interrogée aujourd'hui à la barre. Elle est accusée d'avoir commandité le rapt de sa fille. Le musée Renoir de Cagnes-sur-Mer restera fermé jusqu'à nouvel ordre. Le lieu a été victime d'un cambriolage il y a 10 jours. La fenêtre du bâtiment brisée par les malfaiteurs n'a pas encore été réparée. Des agents de sécurité privés ont été recrutés par la ville pour assurer la surveillance du site la nuit. Au total, 4 tableaux ont été dérobés. 2 d'entre eux ont été retrouvés dans le jardin du musée. Les cambrioleurs, eux, sont toujours recherchés. Et puis, c'est un événement qui n'arrive qu'une seule fois par siècle. La NASA a découvert un cratère de plus de 220 mètres sur la surface de la Lune. Un cratère qui aurait été provoqué par l'écrasement au printemps 2024 d'une comète ou d'un astéroïde à la surface lunaire. Un objet de la taille d'un immeuble de 3 à 6 étages. Voilà pour l'essentiel de l'actualité. Passez une excellente après-midi.
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6: Bonjour à toutes et à tous et bienvenue dans le Peak Time sur Radio Campus Montpellier, l'émission qui vous accompagne en direct dans les bouchons. Pour l'édition d'aujourd'hui, nous recevons Solène Durand, gardienne de but au Montpellier FC. On parle ensemble de la rencontre qui aura lieu samedi contre l'OM féminine et le Derby du Sud, qui se jouera au stade de la Mosson à 21h. Place à l'interview.
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6: Bonjour Solène Durand, vous êtes joueuse au Montpellier FC, anciennement MHSC féminine, au poste de gardienne de but. Montpellier, c'est un club que vous connaissez bien. Est-ce que vous pouvez nous parler un peu de votre carrière et de ce qui vous a mené là où vous êtes aujourd'hui ?
11: Déjà bonjour. Oui, c'est un club que je connais très bien parce que c'est mon club de formation. Je suis arrivée, j'avais 14 ans, c'est eux qui sont venus me chercher chez mes parents, dans mon petit bled, comme on dit, dans ma petite campagne. Et après, j'ai fait 8 ans à Montpellier, donc j'ai fait toutes mes formations. Et après, j'ai fait mes premiers matchs aussi professionnels. J'ai eu mes premiers contrats professionnels avec Montpellier. Après, je suis partie en 2017 à Guingamp, où j'ai fait 4 ans. Après, j'ai fait un an à Dijon, où je me suis fait les ligaments croisés. Ça ne s'est pas très bien fini. Et après, je suis revenue à Guingamp un an. Et après, j'ai fait 3 ans en Italie, à Sassuolo, donc de 2022 à cet été. Et du coup, cet été, je suis revenue dans le club formateur pour boucler la boucle, on va dire.
6: Le Montpellier FC a été racheté par Crux Football en octobre dernier. Est-ce que vous pouvez nous parler un peu de ce changement et de comment cela a changé votre quotidien de joueuse à l'entraînement ou en dehors ?
11: Moi, ça sera un petit peu compliqué parce que j'ai l'image du Montpellier, mais il y a de nombreuses années. Je ne savais pas exactement comment ça se passait avant qu'ils rachètent aussi. Donc, je ne peux pas expliquer vraiment la grosse différence qu'il y a eu parce que je n'étais pas là avant qu'ils rachètent. La chose que je peux dire, c'est que on a changé déjà de logo, on a changé de nom. Donc voilà, on a changé un peu d'identité. Après, on a gardé les mêmes infrastructures. On garde toujours un petit peu du Montpellier Héros qu'il y avait pu avoir avant, mais avec une nouvelle identité. Ça ne change pas trop notre situation. La seule chose qui change vraiment, c'est du coup, comme j'ai dit, l'identité du club avec le logo et le nom. Mais sinon, on garde les mêmes infrastructures, on garde les mêmes locaux, on garde les mêmes terrains, on joue sur les mêmes terrains. Il n'y a pas vraiment de grosses différences, je pense. Après, voilà, c'est le temps de tout mettre en place. C'est vrai qu'ils sont arrivés du coup l'année dernière et il y a beaucoup de choses à mettre en place dans un club professionnel. Donc, c'est le temps de tout mettre en place et d'avoir les bonnes personnes à tous les postes pour faire avancer le club. Donc, c'est vrai qu'il y a des choses à améliorer, mais comme dans tous les clubs. Et voilà, il faut mettre les choses en place petit à petit pour arriver à augmenter les infrastructures, a augmenté aussi les gens à l'intérieur du club, avoir un petit peu plus de personnel et avoir après de meilleurs résultats aussi dans l'équipe. Donc voilà, il y a tout un panel entre guillemets à améliorer, mais ils font les choses petit à petit et voilà, il ne faut pas aller trop vite non plus.
6: On est au début de la saison avec en première ligue une victoire à domicile contre Toulouse et une petite défaite à l'extérieur. Avec quelles intentions, objectifs et motivations est-ce que vous commencez cette année ?
11: Alors, c'est vrai qu'on est déçus du résultat de la semaine dernière, de la défaite à l'extérieur à Saint-Malo. Je pense qu'elle a fait même plus mal que la défaite en coupe contre Marseille à domicile, parce que la physionomie du jeu et ce qu'on a montré sur le terrain, je pense que c'est plus ça qui nous a déçus que le résultat, parce que perdre, c'est une chose, mais tout dépend aussi de ce qu'on met sur le terrain. Si on tombe sur plus fort que nous, on peut accepter la défaite, même si j'aime pas dire qu'on peut accepter une défaite. Mais il y a des choses qu'il faut qu'on mette nous en place et que contre Saint-Malo, on n'a pas réussi à faire et on l'a payé cash. Donc, c'est à nous de remettre le bleu de chauffe, comme on dit, et de repartir au travail correctement. Le match contre Toulouse, on doit se servir de ce match-là où on a fait une très très grosse première mi-temps et c'est ça qu'il faut qu'on arrive à faire, mais sur 90 minutes. Pour le moment, on est encore un petit peu en apprentissage, surtout parce qu'on a un groupe jeune. Donc, c'est des choses à mettre en place, à avoir plus confiance en nous, je pense, et à se lâcher un petit peu plus. Je pense qu'on est encore trop timide. Et voilà, essayer les choses, essayer de produire ce qu'on travaille à l'entraînement et gagner surtout en efficacité, parce qu'on a des situations qu'on n'arrive pas à marquer et derrière, on ne subit pas énormément d'occasions, mais on prend des buts aussi. Donc, à gagner de l'efficacité dans les deux surfaces, et c'est ce qui nous a aidé contre Toulouse à avoir ce résultat et c'est ce qu'il faudra faire sur tous les matchs.
6: Et justement, en parlant de match, il y en a un gros qui arrive samedi. Samedi 19 septembre, le Montpellier FC joue contre l'OM féminine au stade de la Mosson, alors que vous jouez d'habitude à Grammont. Vous les avez affrontés au Vélodrome en mars dernier et vous aviez gagné 2-1. Comment est-ce que donc vous appréhendez ce match samedi ?
11: Moi, j'y étais pas au match au Vélodrome, malheureusement, parce que c'est un stade où j'aurais aimé jouer dedans. Donc, je pense que c'était vraiment plaisant pour l'équipe de faire un résultat dans un stade pareil. Je pense que on peut avoir un petit peu d'appréhension de jouer dans un grand stade, surtout comme j'ai dit, avec une équipe très jeune qui n'a pas forcément l'habitude. Ça sera surtout à ne pas, entre guillemets, avoir peur. Et comme je dis, le côté timide qu'il faudra qu'on enlève rapidement, parce que oui, c'est un grand stade, oui, peut-être qu'elles vont arriver sur la pelouse, elles vont vouloir faire des photos du stade ou autre. Mais c'est pas, faut qu'on arrive à switcher rapidement et à pas penser à ça et à sortir un beau match, parce que si on ouvre des stades comme ça, il faut qu'on voit un beau match derrière pour attirer encore plus de public, attirer aussi du monde pour nos prochains matchs. Et j'espère voir un beau match et que les deux équipes, que ce soit nous mais aussi Marseille, produisent un beau football et que ça soit plaisant à regarder et qu'on donne un beau spectacle aux supporters qui viendront nous voir au stade.
6: Du coup, est-ce que la préparation de ce match, elle est différente des rencontres habituelles en raison de l'événement et de l'ambiance attendue ou pas forcément ?
11: Alors honnêtement, non, parce que nous, on travaille la même chose de la semaine. Enfin, on n'a pas changé notre façon de travailler. Après, je pense que ça sera plus sur place. Tout dépend du nombre de personnes qu'il y a pour pouvoir s'entendre aussi quand on communique sur le terrain. Après, j'ai joué devant 45 000 personnes. Donc, devant 45 000 personnes, oui, on ne s'entend pas sur un terrain. Je ne suis pas sûre qu'à la Mosson, il y aura... Déjà, le stade ne fait pas 45 000 places. Donc, ça tout dépend le nombre de spectateurs qu'il y a et surtout le bruit qu'ils font. Mais la chose qui peut perturber, c'est plus ce côté-là où du coup, tu joues, il y a plus de monde, il y a peut-être plus de bruit. Et ça peut t'empêcher d'avoir une communication avec tout le monde. Mais c'est plus là-dessus où je pense qu'il faudra qu'on arrive à se comprendre sans forcément trop parler sur le terrain. Et du coup, avec des gestes plutôt que... Voilà, c'est juste ce petit truc en plus qu'il faudra avoir, où on devra peut-être un peu plus se parler avec des gestes qu'avec de la voix, parce qu'il y aura du monde et qu'on va peut-être pas s'entendre. Et j'espère qu'on ne s'entendra pas, ça veut dire qu'il y aura beaucoup de monde dans le stade. Mais voilà, c'est la seule chose qui change d'une semaine d'entraînement et de match pour un match à Gramont. La différence de jouer dans un grand stade, c'est juste ça. Sinon, il n'y a pas de différence dans notre semaine.
6: Oui, j'espère qu'il y aura beaucoup de bruit aussi. Est-ce que peut-être tu peux rappeler pour les personnes qui écoutent et qui aimeraient bien suivre les actualités de l'équipe, ce qui existe, du coup, vous avez des réseaux sociaux, vous avez un site internet ?
11: Ouais, alors ils ont créé, du coup, il y a tous les réseaux sociaux, que ce soit du coup sur Instagram avec le Montpellier FC. Ils mettent déjà pas mal de choses là-dessus. Et après, ils ont aussi de sites internet où il y a la billetterie, il y a toutes les informations qu'il peut y avoir. Sur nos prochains matchs, mais aussi sur des résumés ou autres. Donc, tout est regroupé sur le site internet du Montpellier FC. Et puis, j'espère que les gens vont s'abonner énormément, que ce soit sur les réseaux sociaux ou même sur le site, avoir beaucoup de visites et qui nous suivront de près. Et après, ça va inciter aussi à nous à faire un peu plus aussi au niveau des réseaux sociaux s'il y a plus de monde qui nous suit. Donc voilà, c'est donnant-donnant, donc j'espère qu'ils vont être beaucoup à nous suivre, à dire aussi peut-être des choses qu'ils ont envie de voir. Ça peut aussi avoir, on peut aussi avoir des petites idées s'ils veulent des vidéos ou autres en plus, donc qu'ils n'hésitent pas à écrire et puis nous on essayera de leur rendre du mieux qu'on peut au niveau de la communication de l'équipe et avec le staff, des petits moments qu'ils veulent voir, donc suivez-nous et comme ça on vous rendra les choses que vous voulez voir aussi.
6: Suivez le Montpellier FC sur Instagram et n'hésitez pas à leur écrire. Pour finir l'interview, si tu avais une...
11: Exactement.
6: Si tu avais une seule phrase pour donner envie au public de venir vous encourager en nombre de samedi, ça serait laquelle ?
11: On va dire, chez les garçons, c'est peut-être pas le derby, parce qu'on va dire qu'à l'époque, c'était surtout avec Nîmes le derby, mais ça reste un derby chez nous les filles, le derby du Sud. Et pour, comme dit tout le monde le sait, un derby, ça se gagne. Mais pour le gagner, et en tout cas pour pousser encore plus, il nous faut ce 12e homme, enfin toute cette 12e femme. Et donc, venez nombreux nous aider à pousser pour gagner ce derby. Parce que, comme on le sait, on n'aime pas perdre les derbies et on a besoin de vous pour nous aider.
6: C'est très bien dit. Eh bien, merci beaucoup, Solène Durand, d'avoir parlé avec nous aujourd'hui.
11: Avec plaisir. Et puis, je vous attends samedi au match.
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1: Ceux-là, où ils ont passé les oreilles ? Vous avez encore fait la Java toute la nuit. Ils sont en train de roupiller les lézards. Il y a quelque chose qui me travaille un petit peu, là, quand je vous vois, comme ça. Hein? 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Ça vous occuperait, ça. Ça vous ferait passer le temps, comme tout le monde. Hein? Oh, rentrez chez Carrefour. Il paraît qu'ils embauchent en ce moment chez Carrefour, je te jure.

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0: Eh bien, bonjour à tous et bonjour à toutes, c'est Vinylmania, c'est Triple Zéro, c'est Radio Campus Montpellier, c'est le 102.2 FM, c'est Radio Campus Montpellier.fr, partout ailleurs. Bienvenue à tous, bienvenue à toutes. Eh bien, c'est la rentrée ici pour moi, Triple Zéro, il y a DJ John Speed, on repart pour une saison, c'est la même formule, des vinyles, un micro, deux platines, tout va bien pour cette rentrée 2026, je crois que c'est la 11e saison que je fais ici là sur les ondes à Montpellier, Radio Campus. Longtemps, il y a 25 ans, ça s'était passé quelques années sur Radio Caraïbes Nancy, c'était le 90.7. Vous pouvez toujours aller voir ce qu'ils font d'ailleurs aujourd'hui, Radio Caraïbes Nancy, on disait RCN à l'époque. Et bien, on est reparti donc dans la joie et la bonne humeur aujourd'hui pour cette rentrée. Je vous propose un retour sur cet été, je vous l'apprends pas, il était très chaud, même trop chaud évidemment. Donc personnellement, bon, j'ai fait quelque chose, mais enfin j'étais quand même bien ralenti par ces journées à 35-40 degrés entre Montpellier et Sète. Bon, en tout cas, j'ai pas complètement perdu mon temps, je suis toujours allé à des concerts, ça surtout principalement à Sète et au Théâtre de la Mer. J'ai réussi aussi quand même à faire un peu le tour des disquaires de temps en temps et à trouver quelques vinyles. D'ailleurs, comme le veut la coutume, je commence avec ce générique Les Drogués du 45 Tours, Marcel Artero, un titre éternel, qui n'existe d'ailleurs pas en 45 Tours. Donc merci au label Born Bad de l'avoir mis sur ses compilations Wiz en 33 Tours, en attendant qu'un jour une réédition apparaisse sur un de nos très bons vieux 45 Tours. En tout cas, on commence, oui, par deux 45 Tours que j'ai déniché cet été. Le premier, c'était chez un disquaire d'Avignon à la fin du mois d'août. Le second, eh bien, c'était chez le mythique disquaire C'est Toi Discomaniac. Franchement, je vous invite à aller faire un tour. Il ouvre les jeudis, vendredis, samedi, après-midi. Allez voir lui. Alors là, un drogué du 33 Tours, un drogué du 45 Tours, un drogué tout court. Ça se passe chez Discomaniac à 7. Franchement, allez y faire un tour. Allez, on commence avec ces deux petites pépites. C'est des nouveautés. Ça vient des années 80. C'est bien Triple Zéro au platine et c'est Vinylmania. Let's go!

45 tours que j'ai déniché cet été. Et bien oui, dans Vinyl Mania aujourd'hui, c'est bien la rentrée ici à Radio Campus Montpellier. Et bien je reviens hein, sur cet été très très trop chaud 2026. Et oui, avec la musique bien sûr, la musique tous les jours du matin jusqu'au soir. Allez, et puis et bah, sur la platine, une nouveauté hein. Bon, je vous avoue que moi la musique aujourd'hui, il n'y a pas tant de choses que ça dans les nouveautés qui me plaisent. En tout cas là c'est un groupe qui m'a plu, surtout pour le titre qui termine leur premier album. Il s'appelle les Fuckers. Donc je les ai entendus régulièrement sur les radios, les bonnes radios en tout cas, tout au long de cette année. Je suis allé acheter le 33 tours évidemment de ce groupe venu de New York. Le 33 tours est sorti sur le label Ninja Tune, et sur cet album, eh bien, il y a un morceau assez exceptionnel. Je l'ai joué d'ailleurs dans la saison dernière, en fin de saison, et c'est un plaisir de caler ce morceau dans tous les mix que je réalise cet été. Hein, je le jouais entre des morceaux aux platines, hein, vous mixez un disque, un autre, et puis ce morceau-là, il est devenu incontournable dans ma sélection. Donc c'est les Fuckers, et le titre c'est Feel the Real. Ils concluent leur album, et ils ont gardé, c'est très bien, le meilleur titre pour la fin, Feel the Real, les Fuckers maintenant.

Yeah, fuckers. Et ouais, si je devais voter, je pense que dans les morceaux sortis cette année, il est numéro 1. Bon, il faudrait qu'il existe en 45 tours. En tout cas, non, il n'est disponible que sur le 33 tours, ce morceau des Fuckers. Allez, bah, on reste un peu à New York, même un peu beaucoup, puisque, eh bien bon, je vous dis tout, j'allais vous jouer, évidemment, hein, les connaisseurs, les fidèles auditeurs et auditrices de Vinyl Mania devaient s'en douter. Le premier album de Mike D est sorti, hein, à la fin du mois d'août. Il était à la Fnac, j'y suis allé évidemment le jour de sa sortie. Il y avait un bon paquet de vinyles en vente, hein, dans les bacs de la Fnac. L'album de Mike D, des Beastie Boys évidemment, je l'ai oublié. Ouais, j'ai préparé l'émission, j'ai vérifié 10 fois mon sac avec mes vinyles et finalement j'oublie l'album de Mike D. Ok, bon. Bon, par contre, j'avais pris un album des Beastie Boys, évidemment. C'était quand même prévu de jouer un extrait du dernier album de Mike D. Bon, je vous laisse faire de votre côté, hein. L'idéal, c'est d'aller chercher l'album. Bon, après, je dois dire que les albums aujourd'hui, un album à la Fnac de Mike D, en prix vert, c'est quand même 30 euros. Donc, dans quelques mois, il sera à 40. Alors, bon, une bonne raison. Déjà, c'est quand même vraiment cher. 30 euros, un simple, hein, un 33 tours basique. Et il va être encore plus cher. Donc, dépêchez-vous. Bon, en tout cas, on pense à Mike D. De votre côté, vous pouvez écouter l'album, hein, fort intéressant. Il a bossé avec ses deux fils, ça s'est fait à Los Angeles. L'album s'appelle Thank You. Et en tout cas, bon, Mike D, comme ses potos des Beastie Boys, évidemment, est de New York. Les Beastie Boys ont beaucoup travaillé, fait de la musique à New York, mais également en Californie, à Los Angeles. Bon, le groupe n'existe plus. J'ai consacré plusieurs émissions depuis 10 ans. Vous pouvez évidemment aller voir la Beastie Boys sur YouTube, hein, qui est filmée, l'émission Vinyl Mania spéciale Beastie Boys. Elle est sur YouTube, elle est disponible en vidéo. Vous avez la spéciale Cypress Hill en vidéo aussi de Vinyl Mania, et vous avez plus récemment la spéciale The Hives qui a été filmée également. D'ailleurs, cet album des Hives, sorti l'année dernière je crois, a été produit, je boucle la boucle, hein, avec Mike D, justement, des Beastie. Allez, bon, bah, je vous fais plaisir, j'espère. Là, j'ai ressorti, bon, évidemment, on a un choix énorme avec les Beastie Boys. J'ai sorti le Route d'un EP, on est autour de 1995-96. C'est la folie totale, hein. J'y étais, c'était il y a 30 ans, avec les Beastie Boys, avec Cypress Hill et plein d'autres en France, NTM aussi, et j'en citerai d'autres tout à l'heure. Et donc, ce EP sort avec des remixes, et je vous joue tout de suite avec un très grand plaisir. Road Down, c'est le Free Zone Mix. Tiens, ça c'est un souvenir, on est dans la voiture, mon frère, le Dave et des potes, et on arrive, on a fait Nancy-Amsterdam, on arrive à Amsterdam, et on met Road Down, Free Zone Mix à Donf, c'est parti.

Beastie Boys, 000 Vinylmania, Radio Campus Montpol. Ah ouais, c'est quand même bon tout ça. Et oui, les Beastie Boys, hein, vous avez les originaux, les morceaux, et en plus, ce qui est vraiment très très intéressant, c'était incroyable, hein, ça a quand même duré presque 30 ans, jusqu'à malheureusement la mort d'Adam Yoke en 2012. Mais c'est que tous les morceaux étaient remixés, disponibles sur vinyle, et les remixes comme celui-ci, ce Freeze Zone Mix, étaient souvent incroyables. Souvenez-vous, Body Moving, remixé par exemple par Fatboy Slim. Allez, on continue donc avec ce retour sur cet été 2026 ici entre Montpellier et Sète, avec eh ben oui, du live, hein, beaucoup de concerts, de festivals à Sète, hein, ça se passe tout l'été au Théâtre de la Mer. Et puis il y a eu cette soirée particulière, j'avais en 20 ans, ça s'était jamais passé, c'était le demi-festival, hein, le festival de hip-hop, hein, enfin de rap français pour être clair, organisé par Demi Portion et son équipe. Et eh bien ils organisaient une soirée, des concerts, c'était gratuit, ça se passait au quai du Maroc, donc dans le port de Sète. Bon bah cadre magnifique, bon j'y étais, il faisait quand même encore bien sûr très très chaud vers 17h si vous étiez là à l'ouverture. En tout cas le programme était vraiment incroyable, puisqu'ils avaient programmé l'Entourloupe, Assassin, j'ai découvert ce rappeur Souffrance aussi, rappeur français assez impressionnant, et puis vous aviez un open mic également. Donc près de 2 heures où les rappeurs défilent avec le DJ de Petit Copec. Petit Copec, c'était le maître de cérémonie. Tous les ans, il anime cet open mic du demi-festival. Petit Copec, eh ben, c'est un rappeur, producteur, musicien, c'est toi. Et donc, eh ben, c'était l'occasion justement d'amener des vinyles d'Assassin. Assassin était bien là, hein, pour un concert avec Rockin' Squad, 2 DJ, un batteur. Si je me souviens bien, le batteur, c'était quand même assez incroyable, c'était Dr. L de retour, Dr. L qui était, qui était avec Assassin à leur début il y a plus de 30 ans. Dr. L, il me semble aussi qu'il a été à vérifier, mais même il a été batteur avec les Vampas, rien à voir, si en fait quelque part c'était la scène alternative française et particulièrement parisienne. Donc bah, c'est l'occasion de jouer du Assassin. Moi je suis content, je suis reparti avec 3 vinyles, j'ai eu un gros coup de chance de Rockin' Squad qui était à son stand de merchandising, et j'avais amené évidemment des disques et il m'a dédicacé quelques pochettes, hein, d'Assassin. Ça fait toujours plaisir. Et là sur la platine, alors on remonte au début d'Assassin, 1993, on est à la même époque, hein, c'est quand même un âge d'or incroyable, avec bah, les Beastie Boys par exemple, hein, qui ont sorti leur 3e album en 1992. Donc Assassin débarque, hein, sur la scène musicale rap française. C'est d'ailleurs évidemment, ils sont totalement inspirés des Beastie Boys. Et ils nous sortent 2 mini-albums. Le futur que nous réserve-t-il? J'ai une 20aine d'années, et bien sûr dans mon entourage, tout le monde, là c'est, je me souviens des CD, là tout le monde a le CD d'Assassin, hein, c'est vraiment la grosse nouveauté en ces années 92-93, avec notamment ce titre, c'est celui que je préfère encore jouer aujourd'hui, l'écologie, le futur que nous réserve-t-il, sauvons la planète. Évidemment il nous parle, vous allez comprendre, bah, de la catastrophe écologique que l'on est en train de vivre, et c'était en 1992. D'autres nous avaient prévenu également, en tout cas le titre est très très réussi. Maintenant Assassin, j'ai noté également qu'ils seront en concert l'année prochaine, ils passent au Rockstore, hein. Bon, notez ça dans l'agenda, c'est pas maintenant mais quand même, je vous le dis, c'est le 9 avril à Montpellier, ils passent aussi à Perpignan notamment le 8 avril. Donc Assassin est de retour, ça fait très plaisir. Maintenant, Assassin, eh bien, sauvons la planète.

0: Live.
1: Eh oui, ça fait toujours très plaisir, ça a vraiment pas vieilli, hein, vous écoutez ça, j'espère que ça vous plaît, et que ça vous fait bien plaisir, et ouais, c'est toujours Vinyl Mania, c'est la rentrée ici, Radio Campus Montpel, c'est 000, et c'est toujours DJ John Speed pour les disques et les mix de punk rock, donc Assassin, eh bien, ils sont toujours là, bientôt 40 ans après, et eux aussi sont toujours là, c'est le groupe américain Aristide Development, puisque, et ben alors là, c'est à ne pas manquer, c'est la date. Bon, il se passe beaucoup de choses à Montpellier. Des fois, j'ai l'habitude de dire, il se passe beaucoup de choses, mais il se passe pas grand chose non plus. En tout cas, Aristide Development, et ben là, c'est vraiment immanquable. Hein, c'est des légendes du rap américain, donc ils sont au Rockstore. Hein, c'est dimanche, J-3. J'espère que pour vous qu'il reste des places. Donc, et bien, vraiment, allez-y. C'est d'ailleurs le Rockstore fait de ses 40 ans, donc Aristide Development, là j'ai vu l'affiche, ils sont carrément en haut de l'affiche, et oui, ce groupe américain, hein, qui a commencé comme Assassin, comme les Beastie Boys, eux, ils étaient encore là avant, mais en tout cas au début des années 90, ils ont eu des prix, ils ont été nominés aux Grammy Awards, ils ont tout gagné. Pour vous motiver, moi j'ai vérifié, enfin j'y étais il y a quelques années, ils étaient au Théâtre de la Mer à 7, en concert, hein, et c'était exceptionnel, la foule, le public, vraiment c'était une magnifique soirée, donc ils reviennent, on a vraiment beaucoup de chance ici, hein, dans notre petite ville provinciale de Montpellier, étant donné que ces groupes en général passent par Berlin, Paris, Milan et Düsseldorf. D'ailleurs, la veille, je regardais, ils sont à Zurich en Suisse et après ils retournent en octobre, novembre pour une tournée et plein de dates aux États-Unis. Leur tournée s'appelle The Legacy in Motion Tour. Bon, moi j'espère que là je vous ai tout dit parce que après, quand ces groupes-là seront plus là, Assassin, Aristide, je vous assure, on va se taper. Enfin pas moi, hein, mais vous allez vous taper du Big Flo et Oli, Maître Gims et plein d'autres merdes pendant les 30 ans qui viennent, donc profitons-en encore un peu. Allez, maintenant deux titres d'Aristide Development, de Heat, Tennessee et Everyday People.
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Allez, Aristide Development, c'est une date exceptionnelle. Ils sont en concert dimanche ici au Rockstore à Montpellier. Ne les manquez pas. Maintenant, on continue. People Everyday, toujours Aristide Development dans Vinylmania.

Ça va être super cool, Aristide, au Rockstore, dimanche. Et en plus, dimanche, c'est le 20 septembre. Dernier jour de cet été historiquement chaud et catastrophique. 2026, allez, Vinyl Mania, eh bien, on est encore dans cet été 2026 avec encore un souvenir avec Petit Copec, je vous en parlais tout à l'heure, hein. C'est un chanteur, rappeur, c'est toi, très actif, il est aussi passé de nombreuses fois, si vous faites des recherches ici, hein, il y a quelques années, je le voyais souvent au micro ici à Radio Campus Montpellier, il doit y avoir des vidéos disponibles, et donc eh bien, il est en activité depuis quelques années maintenant. Donc je vous disais tout à l'heure, il anime des open mic, notamment lors du demi-festival ou dans des bars à 7, il donne aussi pas mal de concerts, il a sorti un album récemment et eh bien il avait sorti son premier album, alors moi il m'avait offert, c'est un souvenir, bah tenez, il m'avait offert son premier album en 2021, le CD ici à Radio Campus Montpellier, très bon disque, très bon album d'ailleurs, qui s'appelait tout simplement alors ce vinyle, j'ai fait des recherches. Attention, si vous le voyez, le premier album hein, de Petit Copec, tout simplement, n'hésitez pas, c'est un pur collector. Son équipe me disait, on a gardé 10 copies, mais après, c'est quasi introuvable. Donc là, Côté Passager est sorti aussi plus récemment. Donc bah, suivez Petit Copec, hein, il doit encore faire des choses ici, ailleurs et surtout à 7. Alors là, j'ai choisi le titre donc, de son dernier album, ça s'appelle Relations Toxiques et Cigarettes. C'est signé Petit Copec, c'est fait à 7.

0: dans Vinyle Mania. Pourquoi ? Eh bien oui, ce sera un souvenir de cet été également. Il était programmé au Théâtre de la Mer dans le cadre du festival Fiesta 7. C'était en plein mois d'août et il était accompagné, enfin en tout cas il était en première partie, de la chanteuse soul américaine Michelle David et son groupe les True Tones. Et c'était une soirée magnifique. J'y étais et Omar, bah, je le connaissais un peu depuis 30 ans. Hein. Il a commencé lui aussi en 1990. Il a jamais arrêté. Hein. Je l'avais jamais vu en concert. J'avais jamais écouté ou eu d'album. Je connaissais ce chanteur. En tout cas, ça a été une très très bonne révélation. 30 ans, plus de, enfin même oui, 35 ans après ses débuts. Et il y a quelques jours, en fouillant dans mes 45 tours, et ben ah tiens, j'ai un 45 tours de Mar. Donc c'était ce 45 tours face B, I Don't Mind the Waiting remix. Un edit. Et tenez, c'était aussi sur le label Talking Loud, label évidemment géré par, à l'époque, hein, dans les années 90, label de référence anglais, londonien, géré par Gilles Peterson. Donc Omar, eh ben, un artiste, un chanteur à suivre, hein, toujours en pleine forme. Hein, son concert était excellent. Allez, on repart pour Vinyl Mania, pour finir dans de l'actualité. Je vous parlais donc du Rockstore. Hein, c'est l'anniversaire, c'est quand même énorme. Hein, c'est les 40 ans du Rockstore. Regardez leur site pour vous informer. J'étais là pour les 30 ans d'ailleurs du Rockstore. C'était en 2016 et ils nous avaient aussi concocté une excellente programmation. Il y a 10 ans, et puis et ben cette année vous avez Astereotypy, un groupe hyper original à ne pas manquer. Donc eux, ils sont au Rockstore le 30 septembre, c'est dans le cadre des internationales de la guitare. Moi je les ai vus il y a quelques années également au Théâtre de la Mer et c'était incroyable. C'est français, c'est rock noise, bien original. Et surtout aussi la grande originalité, c'est que les chanteurs et une chanteuse, eh bien, sont handicapés et sont autistes, mais sur scène ils ont des textes, ils se lâchent, ils sont surprenants. Donc à Stereotypy, ils ont sorti un album en 2018, c'était leur début. L'énergie positive des dieux, ça a continué avec Aucun mec ne ressemble à Brad Pitt dans la Drôme en 2022. Le vinyle est sur la platine, c'est un vinyle bleu. Et ils ont sorti plus récemment, en 2024, l'album Patami. On écoute maintenant, eh bien, Pacha, c'est signé Stereotypy, à ne pas manquer très bientôt au Rockstore.
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0: Eh ben, ça promet un gros pogo tout ça, hein, Rockstar, très bientôt à Stéréotypie. Ne les manquez pas, en plus c'est français, donc ça fait toujours plaisir, hein, des groupes aussi surprenants. Eh ben, Vinyl Mania, c'est déjà fini, c'était un plaisir de vous retrouver. Je fais une spéciale dédicace d'ailleurs à mes fidèles auditeurs, j'embrasse très fort mon frère Stouf, je t'embrasse. Ma maman qui écoute aussi l'émission, je t'embrasse, je salue aussi Thierry à Golbey dans les Vosges qui n'a pas eu raté une émission depuis des années et puis tous les autres, hein. Merci d'écouter Vinyl Mania. Je vous rappelle que l'émission, bah, on reprend la même formule, hein. Elle sera rediffusée dimanche à 19h, hein. Ça se passe toujours à Radio Campus Montpellier, bah, on y est très très bien, une dédicace aussi tiens à Tom, à toute l'équipe, hein. Lily, ils sont là, il y a Yanis à la technique, hein. Je vous rappelle qu'il y aura bientôt le Rancard qui reprendra l'émission et ses concerts. Après Vinyl Mania, c'est à quelle heure d'ailleurs, Tom, vous savez les gars, non, le Golden Radio Show 20h, voilà, bah, vous pouvez vous brancher, hein, sur Radio Campus Montpellier. Il y a une super émission tout à l'heure, c'est toute une équipe, là pareil, ils sont marrants, ça délire, ils boivent l'apéro, c'est le Golden Radio Show, c'est à 20h, bah, branchez-vous toujours sur Radio Campus Montpellier, il y a plein de bonnes émissions qui vont reprendre. Donc je vous ai tout dit, hein, bah, la rediff, et puis je ne sais même plus si je vous ai dit que je change de rythme cette année, et oui, Vinyl Mania c'était deux fois par mois, le jeudi 18h, je ralentis, hein, un peu de repos quand même, donc ce sera une fois par mois dorénavant, vers la mi, on est là, on est mi-septembre, mi-octobre, mi-novembre, mi-décembre, etc., etc. Allez, je vous souhaite une bonne soirée, une bonne fin de semaine, on se retrouve, eh bien, au mois d'octobre. Salut à tous, salut à toutes.
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7: Un jeudi chaque mois, c'est l'émission qui te parle de la culture underground sur Radio Campus Montpellier et qui entame sa 7ème saison. 7ème saison. Oh. Bonsoir et bienvenue, c'est le Golden Radio Show. Salut les amis! Ouais.
8: Septième
7: saison,
8: ça
7: on est là.
8: Ça fait 7 ans que tu nous supportes, Tom
9: Sawyer.
10: Il a des cheveux blancs du coup.
8: Non, mais quand même, finalement, ça sort pas trop mal. Hein.
7: On s'en sort pas trop mal.
8: Il y a 7 ans, comment on était jeune et débutant avec plein de boutons d'acné, on savait même pas aligner une phrase.
7: T'es surtout bien jeune.
8: Hein, t'as vu un peu? Ouais, ça va, on s'en sort bien.
11: J'ai envie de dire que tout le monde s'en sort bien, sauf un, mais on veut pas le citer.
8: Ah, d'accord, ok. Bon.
7: Pour notre émission de rentrée, les amis, c'est de la drum and bass qui est au programme. Avec nos deux invités, Inculpé et Bassotron, aka BOT. Bienvenue Hubert, bienvenue Benoît.
8: Merci. Comment ça va? Salut, salut.
12: Coucou, tout va bien.
7: Et je vous fais un petit tour d'horizon de l'équipe du Golden pour cette 7ème saison. Ouais, c'est dur à dire 7ème saison.
8: 7, c'est un beau chiffre.
7: Tout d'abord, notre cher programmateur qu'on embrasse, il est pas là, c'est notre Golden Thibaut.
8: Ouais, il est d'entrée là, il arrive là de Paname. Bisous, bisous.
7: Puis nous, VJ, qui vont vous accompagner pendant votre set.
8: Elles sont trois.
7: Il y a VJ Top Girl, VJ Bio et Mini Bolt. On peut les applaudir.
8: Je peux taper VJ Avancini? Allez, où? Elle est pas là.
7: En régie à la technique, c'est notre Golden Tom d'habitude, mais ce soir, c'est Golden Yanis qui le remplace.
8: Bravo.
7: Com en régie, c'est Golden Matt.
8: Matt.
7: Et au sommaire ce soir, on parlera politique pour commencer l'émission avec notre Golden Mike.
11: Oui, pour changer.
8: Il y a plein de choses à dire. Hein.
7: On enchaînera avec le traditionnel horoscope du Hurluberlu et notre Golden Steph qui vous parlera des prédictions et des conseils à adopter.
8: Chico.
7: Ensuite, on interviewera notre premier artiste avant son set dans la Golden Interview. Ce sera toi, Inculpé, premier artiste.
13: Merci.
7: On parlera FOMO pour le morceau à pas rater ce mois-ci dans le banger du mois avec notre Golden Tom. Il est là pour une fois autour de la table.
10: Ah ouais, il est avec nous.
8: Est-ce que ça va tout le temps comme ça? Est-ce que j'aurai tous les mois en face de moi comme ça?
13: Non, t'inquiète. Je supporterai pas.
8: Moi non plus, je rassure.
7: À 20h40, les amis, ce sera le premier mix de Inculpé. Jusqu'à 21h45, on basculera sur l'agenda des soirées avec notre Golden Jenny dans Salut les tocards.
8: Il y a plein de soirées avec que des gros tocards.
7: On va se régaler.
8: Ça va être génial. Faut pas changer.
7: Puis ce sera notre Golden Fanette pour sa chronique politique coquine et engagée.
10: Oui, bah toujours. Hein, mais voilà, des bonnes choses de cet été.
7: Ensuite, ce sera là.
8: Des photos.
14: T'es à la Cyprine municipale.
11: Stop, il est pas 22h,
7: Ensuite, ce sera la Golden Interview numéro 2 avec notre deuxième invité, Bassotron. Jusqu'à 22h15, où ce sera son mix, effectivement, voilà. Et juste après, à 22h15, ce sera son mix, jusqu'à 23h15, 23h20, mon ami.
8: Et après, on remballe la boutique.
15: Parce que ça me gonfle déjà, d'ailleurs.
7: Ah ouais, c'est vrai.
8: Si ça va, t'es content d'être avec nous et parmi
11: Commencer
8: nous.
11: Commencer avec des invités sympas, c'est
15: t'es loin de la table.
7: Un petit clin d'œil à notre Golden Valley qui fera pas la 7ème saison avec nous, mais qui est là, qui est venu nous voir et qu'on embrasse.
8: Valley du 31, on va l'appeler maintenant.
7: Et avant de démarrer l'émission avec notre Golden Mac, je voulais rendre un hommage à trois personnes. Malheureusement, c'est pas très gay, mais on avait reçu il y a quelques temps, pas de problème ici, à l'émission, qui malheureusement nous a quittés il y a quelques mois, suivi de Matt Weasel, on n'a pas eu le temps de recevoir à l'émission.
8: Non, c'est vrai.
7: Et dernièrement, c'est Matt Empathisme qui est mort décapsulé.
8: Oh putain, voilà. Ben, on pense fort à vous les copains, foutez bien le bordel là-haut. Hein.
7: Voilà, Raven Peace les gars.
8: Ouais, bravo. Bisous, merci.
7: Allez, on attaque nous avec notre Golden Mike qui va nous parler politique.
11: Ou pas.
7: Ou pas. C'est parti. Allez.

0: Golden, Loulouve, comment vous allez bien?
1: Ça va.
0: Bien.
2: Et toi?
0: Ouais, merci. Mais j'en ai toujours rien à foutre, hein. Les années passent et je m'en fous un peu, mais merci de demander quand même. Alors pour les plus vieux d'entre vous, vous avez reconnu le générique d'Arnold et Willy. Alors pourquoi? Parce que cette année, c'est une année d'élection présidentielle. Alors j'ai décidé de faire une chronique qui visera à débunker toutes les infox qui nous viennent de la fachosphère. Et il y a du faf, il y a du taf, les deux. En même temps, il y a un peu des deux. Bon alors je me doute bien, mes golden auditeurs, que vous n'êtes pas attirés par ces idées nauséabondes. Je tiens simplement à vous donner des armes pour vous aider à contredire ceux qui restent lobotomisés, c'est dur à lire, 5 syllabes, merde, par ces idées au relent de vomi mélangé à du caca. Voilà. Donc du coup,
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0: Alors, mon but.
4: Ah, c'est fou, hein.
5: C'est impressionnant.
0: Quand vous savez qu'en plus je l'ai chanté en live et tout, là, je suis. Il y avait Steph au beatbox et moi. Enfin bref. Un jour, il faudra filmer cette émission, qu'on s'en rende compte. Alors, mon but, c'est donc de démontrer toutes leurs incohérences grâce à, en gros, leur programme face à la réalité de ce qu'ils font. Allez, mon Yanis, envoie-moi du caca.
6: Das ist anständig, meine Zeit verwendet habe im Dienste meines Volkes. Gib du jetzt deine Stimme ab, wenn ja.
0: Stop, arrête, ça c'est la VO, les gens vont pas comprendre la VO, est-ce que tu peux plutôt m'envoyer la VF s'il te plaît mon Yanis?
7: Moi je suis la candidate du peuple, la candidate de la France des oubliés, la candidate de ceux qui se lèvent tôt pour bosser, et la candidate de ceux qui espèrent un jour bosser.
0: Voilà.
2: C'est tout juste la rentrée, tu veux déjà que Radio Campus ait des problèmes.
0: Toi. Ouais. Vous leur direz, c'est moi. Ça, c'est de la vraie daube, mon Yanis, de la bonne daube à la française. Celle qu'on n'aime pas non plus. Alors récemment, il y a de nombreuses mairies qui, lors des dernières élections municipales, sont passées RN. Et voyons donc, ce qu'ils ont fait pour, je cite, la candidate du peuple, de la France des oubliés, de ceux qui se lèvent tôt pour aller bosser et de ceux qui espèrent un jour bosser. Alors, on va faire quelques mairies à travers la France. On va commencer par Saint-Savin, dans la Vienne. Alors à Saint-Savin, ils ont supprimé simplement la gratuité pour les cantines scolaires pour les foyers les plus pauvres. Mmh. Alors, moi j'ai envie de vous dire, pour les oubliés, merci ma peine l'urine. Hayange en Moselle. Alors Hayange en Moselle, eux, autre chose, ils ont suspendu les transports scolaires. Tout simplement. Alors, j'ai envie de te dire, pour ceux qui se lèvent tôt pour aller bosser et qui ne pensent amener leur et qui ne peuvent pas amener leur gosse, pardon, à l'école, j'ai envie de vous dire merci ma peine l'urine. Pardon, il y a mon voile. Ma peine l'urine.
8: Merci, ma peine.
0: Ensuite, Carcassonne dans l'Aude. Alors, je vais passer pour l'instant sur tout ce qui s'est passé sur les discours racistes des flics, en sachant simplement qu'il y a un de ces flics qui était dans la voiture qui a bousculé un jeune en le jetant violemment par terre, qu'il a fait un trauma crânien et qu'il est mort il y a quelques jours. Mais on en parlera plus tard. En dehors de ça, ils sont passés à la mairie et du coup, qu'est-ce qu'ils font? Première mesure, on exclut tous les syndicats de la Bourse du Travail à Carcassonne. Alors j'ai envie de dire, pour ceux qui espèrent un jour bosser, sachez qu'à Carcassonne, vous serez plus protégés. Du coup, merci ma peine l'urine. On l'a fait, ma peine l'urine.
9: Merci ma peine l'urine.
0: C'est bien. Ensuite, à Carpentras dans le Vaucluse. Alors, Carpentras dans le Vaucluse aussi, ils ont fait des trucs bien. Ils ont recruté 11 policiers municipaux et 11 ASVP. Mais il faut les payer, ces gens. Du coup, qu'est-ce qu'on fait? On supprime les trois quarts des associations de la ville. L'association de BMX, celle qui faisait des concerts, celle qui faisait un festival de cinéma, et même ces pistes de fut, même le planning familial. Voilà. J'y arrive. Alors, pour le peuple qui devient sans culture, merci ma peine l'urine.
2: Alors,
0: Il y en a plein d'autres, hein. Je survole juste. Pour ceux que ça intéresse, allez sur le site, on a déjà essayé. Vous découvrirez une enquête approfondie menée par 7 médias locaux et indépendants sur les dérives des nouvelles mairies RN. Alors, à dans un mois, mes Golden Loulou, et pour toi, ma peine lurine.
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0: Merci, à dans un mois.
1: Merci Golden Mike, bravo, on peut l'applaudir.
5: Allez, Golden Mike, il revient en force.
1: L'avenir et ses conseils, les amis, c'est tout de suite avec le docteur Steph. L'horoscope du lui, c'est parti.
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0: Yeah, comment qui vont mes copains?
17: Y a plein de petite musique pour moi en folle, là, rigolote.
18: Alors, y'a pas que le cadavre, on attaque avec nos amis Bélier. Vous allez prendre une décision radicale. Démission, rupture, déménagement ou changement de coiffure. Mon conseil, faites les quatre le même jour, ça évitera de réfléchir. Taureau, après seulement deux jours à l'Adra Festival, vous avez fait un burn-out. Mais continuez à dire aux gens, ça va, avec un sourire tout niais. Mon conseil, prenez des vacances et consacrez-les à vous faire un CV afin de trouver une situation sérieuse. Pour éviter de fréquenter des transeux. Les festivals trans, c'est pour ceux qui ont de l'épargne. Eh oui. Gémeaux, vous allez annoncer cette année, je me recentre sur moi. Mon conseil, faites-le avec une bouteille à la main, 3h du matin devant une boîte de nuit. Eh ouais, la cohérence est une prison. Cancer. Cancer, vous avez ressenti une profonde connexion avec quelqu'un rencontré dans la file d'attente des toilettes du P4. À la fois extraordinaire. En attendant 47 minutes dans d'horribles souffrances.
19: Ça va, 47 minutes.
20: Ça va, c'est que dalle, hein.
18: Bah non, mon conseil, épousez cette personne où vous avez déjà trop souffert ensemble. Lion, dans la semaine à venir, une personne va vous dire: t'inquiète, je connais quelqu'un.
21: C'est complètement faux.
18: Mon conseil, arrêtez de demander à Tony, votre copain gitan, s'il connaît quelqu'un pour réparer votre voiture. Vierge, le signe de notre ami Benoît. Alors Benoît, vous allez chercher l'attention et l'obtenir, principalement en suivant les conseils avisés de nos amis les Mad Max, et faire quelque chose de juridiquement discutable. Mon conseil, profitez de cette célébrité qui ne dure généralement pas plus longtemps qu'une garde à vue. Balance, notre invité Hubert. Une idée géniale va traverser ton esprit. Puis une deuxième, puis une troisième. Aucune ne sera financée, réaliste ou compatible avec la législation française. Mon conseil, arrête le crack.
0: Merde.
18: Scorpion.
20: T'es grillé.
0: J'assume.
18: Attention Scorpion, pour faire comme le mec qui a voulu faire du base jump sur la grande scène de l'Ozora Festival.
0: Oh non.
18: Vous servirez de cobaye pour une expérience scientifique pour gens idiots. Mon conseil, la prochaine fois, retombez sur les pieds, pas sur les jambes. Sagittaire, vous allez découvrir une nouvelle cause à défendre. Mon conseil, faites comme Barbara Butch. Choisissez-en une que vous comprenez absolument plus rien. C'est beaucoup plus simple pour faire un carrousel Instagram.
20: Tu vas brûler en enfer.
19: Direct.
18: Capricorne. Après votre amourette d'été avec un candidat à la primaire PS, vous finirez déçu, trahi ou les deux. Mon conseil, retrouvez l'amour, confiance avec un candidat et les filles. Bien dit. Verseau, vous allez rencontrer un couple qui vit dans un camion, fait du son et ne dépend pas du système. Mon conseil, grattez-leur des clopes. Poisson, vous allez rencontrer quelqu'un qui vous dira: moi je ne prends rien. Mon conseil, éloignez-vous. Partez absolument. Et notre dernier signe fétiche, musaraigne. Vous avez pour projet d'aller au Désastre Festival en 2027. Mon conseil, prenez de l'eau, des vêtements chauds et votre carte vitale. Pas pour vous protéger, pour que les urgences puissent vous identifier de ce qui vous reste le dimanche matin. Allez, bonne année, bonne rentrée.
1: Bravo, merci Golden Steph.
20: On est refait.
5: Quelle rentrée en force.
1: Eh ben sacré horoscope de rentrée, dis donc.
0: Ça fait deux procès pour Radio Campus en deux chroniques.
2: Mais t'as dit Gémeaux, j'ai pas entendu Gémeaux.
10: C'est
11: vous araignes. C'est vous
19: araignes.
2: Non, j'ai j'étais pas assez attentif alors.
1: Bon, juste avant le set d'Inculpé et notre banger du mois de notre cher Golden Tom, c'est la première Golden Interview avec Inculpé. C'est parti.
10: Allez.
1: Golden Interview. Alors, Golden Interview, on reçoit donc Bassotron à KBOT et DJ Inculpé, c'est lui qui va passer en premier, donc on fait une petite interview juste avant qu'il passe et juste avant le banger du mois. Quelques questions à lui poser. Hubert,
22: oui.
1: On va se tutoyer.
22: Oh non, Hubert, ouais, carrément.
1: Ça sera plus simple. Hein. Alors, raconte-nous comment tout a commencé pour toi, la musique, les platines, les premières soirées, t'étais où dans la vie à ce moment-là?
22: Un petit gamin sur scooter, 14 ouais. ans.
1: Ah, t'as commencé tôt?
22: Ouais, je suis tombé vite dedans, dans la soupière.
1: Ok.
22: Donc, les subteufs, les Cums, à Barjac, en Ardèche, okay. entre 14 et 16 ans, je sais plus exactement. Donc, beaucoup de spirales, de free party. Commencé comme tout le monde, Artech, hardcore, jungle. Et après, j'ai vite switché, quand même une bonne dizaine d'années après, sur la drum and bass.
1: Ok.
22: Et depuis 2005, c'est vraiment mon fer de lance.
1: Ok. Alors, 98, bon, c'était ouais, c'est nickel.
22: Bon élève. On met du langage un peu.
18: Hubert, tu prends combien pour me ramener avec Mort?
22: On s'arrange, on parle après.
1: Dans tes sets, tu mixes tes propres prods avec des classiques et des sorties fraîches. Comment tu organises ton set? Tu commences par les BPM, les harmonies, ou tu joues en fonction du public des morceaux adéquats?
22: Moi, je suis totalement dans le contrôle. Okay. Donc, le gars est un peu chiant, tu vois, mais bon, je préfère bosser en amont. J'ai commencé sur des K2 et maintenant, grâce au nouveau logiciel, on va dire, ça te permet de trier les clés harmoniques, de trier justement ce que tu disais, les BPM, les styles, et de mélanger vraiment des univers qui n'ont rien à voir aux antipodes. Antipodes.
18: Allez, on y va, on continue.
22: J'attends sa réaction, mais
10: il veut pas. Non, il est en train de scroller.
22: Il s'en bat les couilles. C'est qui lui?
2: Parce qu'il me manque un truc pour ma chronique.
10: Ah, tu fais comme moi, tu fais tout au dernier moment.
1: Et donc, tu prépares à l'avance.
22: Je prépare souvent, bien avant. J'essaye de trier. Des fois, je télécharge une centaine de tracks, j'en garde 2, 3, 4. Des fois, je ressors des vieilleries, ça fait aussi plaisir. Des bootlegs, des conneries, enfin voilà.
1: On est plus à l'aise quand même avec un set à préparer à l'avance. Hein.
22: Moi, je préfère. Après, c'est vrai que ça enlève un peu de spontanéité, mais si t'arrives à la préparer en amont, voilà.
1: Ok.
22: Deux écoles. Bien. Avant, je prenais les scuds et je balançais.
1: Tout à fait.
22: Voilà.
1: Ed Rush, Pitus, Audio, Mandy Dextrou, c'est ton panthéon. C'est quoi dernièrement le morceau où tu t'es dit putain, celui-là, c'est vraiment une dinguerie?
22: Ah, j'ai un track, je vous le passerai tout à l'heure, c'est okay. Ravers.
1: Ravers.
22: Ah, vous allez voir. Ouais,
1: okay.
22: Ça pique un peu, c'est des sonorités en fait très tough, très old school, un peu les basses bien low, mais avec une construction drum, tech. Enfin voilà, ça c'est mon truc, sel et poivre, art tech, drum and bass. ma signature.
1: Ok.
18: C'est la tomate
1: et,
18: carton.
1: Et la suite, t'as des, projets, t'as des envies qui mijotent?
22: Alors récemment, j'ai participé à une. Une action solidaire pour tout le peuple colombien qui a subi les tremblements de terre. Ouais. Donc avec Crystal Distortion.
10: Ah, c'est Simon qui avait lancé
22: ouais,
10: le truc.
22: Ouais, tout à fait. Combien, donc j'ai balancé un track dessus. À ma grande surprise, il a sorti sans rien dire. Je l'avais donné quand même pour la bonne cause, pour aider le peuple colombien. Parce que un tremblement de terre à 7,4, c'est pas anodin. Voilà,
0: de donc, par tes origines aussi, surtout.
22: Exactement. Ah mais moi, je suis numéro 10 attaquant. Hein. Ça, tout le monde le sait. Tu me découvres. Mais... Et donc voilà, ma grande surprise, le premier morceau de la compile, c'est le mien.
10: Oh, excellent.
22: Tu me répètes un peu?
10: Simon, si tu nous entends, bravo.
22: Non, c'est juste numériquement, alpha numériquement. Okay. Inculpé, c'est le 1, ça sort avant.
18: Bankable, le mec, bankable.
10: Ah, il est malin.
1: Et où est-ce qu'on va pouvoir t'écouter prochainement?
22: Alors là, je fais une trêve, parce que cet été, il y a eu pas mal de dates et de conneries en tout genre, diverses et variées. On essaie de se concentrer sur une petite saison d'hiver là en station, ça sent bon.
1: Ok.
22: La drum and bass à la neige.
1: Super.
22: Voilà.
1: On te souhaite le meilleur pour la saison.
22: Merci beaucoup.
1: Merci Hubert.
22: Merci pour l'interview.
10: Merci.
22: Pas de question
10: merci
22: piège.
1: Non.
22: Banger.
1: Non. Merci à toi.
10: Valérie n'est plus là.
1: On enchaîne nous avec le banger du mois et puis juste après, ça sera ton mix, Hubert. C'est parti pour le banger du mois.

0: Comment ça va les Golden Tokars?
1: Ça va,
2: ça va nickel.
3: Ça va tellement bien.
0: Bon, ça fait plaisir d'être avec vous pour cette petite rentrée. On va parler d'un duo de Montpellier qui s'appelle Golimard. Je crois que tu les connaissais déjà.
1: Golimard, oui, bien sûr.
0: Porté sur scène par une énergie punk, sur des boucles électro, au service de textes rares et baroques, Golimard creuse le sillon d'un rap synthétique chanté, fait le point sur l'époque et invite à danser. Ils ont été sélectionnés au printemps de Bourges 2024. Voilà, c'est un duo montpelliérain qui a été fondé en 2022, qui propose un live débridé et explosif. Ils ont sorti des singles au punchline et au refrain qui impriment. Donc leur premier EP 00, c'était en 2023. Et il y a leur album Atlas qui sort demain. Donc ce qu'on va écouter, c'est pas encore sorti.
4: Le level qu'on prend.
0: Vous avez
4: avec
0: vu
4: Tom,
0: ça Et du coup, c'est voilà, c'est Golimard, ça vient de Montpellier, et c'est le titre Penser le monde.
4: Exclu mondial,
0: c'est ça. C'est Penser le monde.
3: Il le sache que.
4: C'est le Garloser. Penser
1: croire.
4: Au monde, à New York, il l'écoute pas.
0: Penser croire. Ah voilà. C'est le titre Penser croire.
4: Avant Miami, il est là.
0: Allez, Golimard, c'est parti. On se retrouve juste après.

0: Pensez Croire de Gollimard, ça sort demain, leur nouvel album. C'était le banger du mois, t'es dans le Golden Radio Show. On reçoit Inculpé et Bassotron. Et tout de suite, c'est parti pour une heure de mix avec Inculpé.
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0: Mais si c'est pas bon.
1: Golden Radio Show. Wow. Hey. Quelle folie, les gars.
2: DJ à la Chili.
1: Quelle folie, les gars. Bravo, Hubert. Inculpé. Ah, tu l'as bien fait, mec.
2: Tu nous as achevés, quoi.
1: Bon, vous êtes toujours sur Radio Campus Montpellier, c'est le Golden Radio Show, on reçoit Inculpé et Bassotron, là c'était le set d'Inculpé.
3: Excuse-moi, est-ce qu'on peut dire que du coup il est non coupable? Il est totalement non coupable. On en veut tous les jours, le mettez pas, l'enfermez pas surtout, ne l'enfermez pas. Excuse-moi.
2: J'aime bien les laisser dehors les coupables, de toute façon.
1: Tu veux de la lumière?
4: Oui, ouais, ce serait bien, parce que je commence à plus grand, à voir grand chose.
1: Ah, ok.
4: Après une chico en moins, les yeux, la vue qui baisse.
1: On va allumer les, on va allumer les lumières, ouais.
4: C'est moi la lumière, mais bon, là, je vois plus rien.
1: Bon, les amis, on s'est fait une heure de set de folie. Il y aura encore un mix après, puisqu'il y aura Bassotron qui va nous régaler également. Merci Hubert, c'est le set de malade. Hein.
4: Ah, on se met les lumières nickel.
1: Et nous, on reprend
5: avec
1: la chronique agenda. C'est mouvementé ici. Chronique agenda avec notre Golden Genie. Et salut les tocards.
4: Exactement! Allez!
6: Un tocard, il te manquait!
7: C'est quoi ce tocard?
8: C'est vrai, je suis un tocard!
7: T'es pas mon genre, tocard!
6: Un tocard aurait dit oui tout de suite!
7: Dis tout de suite que j'ai des idées de tocard!
8: Mais tu crois qu'on se tape des tocards comme toi?
7: Toc toc toc toc toc!
9: Salut les tocards!
7: Toc toc toc tocard!
4: Toc toc toc tocard! Comment ils vont les mes petits tocards préférés là?
1: Bah ça va, écoute, ça va!
4: Vous avez passé un bon été de tocard?
1: Un bon été de tocard, ouais!
4: Moi j'ai passé un bon été de tocard! Je me suis régalée, tout va bien, on va passer les détails! Bon, bah, en tout cas, je suis très contente de faire cette rentrée avec vous qui commence, waouh, très énergique, buena onda et beaucoup d'amour! Voilà, c'est le plus important vu les temps qui courent! Voilà, voilà! Donc, alors dans l'agenda des tocards aujourd'hui, je vais vous annoncer que ce samedi, donc 19 septembre, il va y avoir, s'il vous plaît, si on ne peut pas parler pendant que je parle, ce serait top pour moi, merci. Donc le 19 septembre, ce samedi, donc ça se passera à Montpellier, donc ça sera la Calciflée. C'est un lieu d'accueil et d'événements culturels et militants. Ils vont recevoir le collectif I Love Purple, qui donc en fait cet événement a pour but de soutenir ce collectif qui est victime de répression après un incendie criminel en juin 2025. Et donc ils aimeraient en fait remettre aux normes ce lieu et réouvrir au public. Donc c'est une asso, donc après on les salue hein, les copains, et, c'est une asso qui est très engagée à la culture et à l'art alternatif. Donc qu'est-ce qui va se passer? Donc ça va être de 15h à minuit. Donc ça va être donc samedi de 15h à minuit à la Calciflée, avenue Saint-Lazare à Montpellier. Donc il va y avoir beaucoup de choses, plusieurs choses, donc dont les DJ que nous connaissons, que je ne vais renommer, donc Brandstage que je salue, Interpol, Moulinex, Frost. Il va y avoir aussi live band, donc les copains Dr Grey et Mr Nobody que je salue également. Il y aura une performance Shibari très surprenante à ne pas louper. Il y aura également un petit marché du style avec des vêtements et objets d'artistes créateurs. Et il y aura même des yakitori vegan, ou je voulais dire des yakitori vegan, pour ceux qui auront des petites faims. Donc ce que je veux juste dire, c'est que c'est un prix libre et conscient. Soyez généreux, c'est pour une bonne cause. Donc j'espère de tout cœur, les copains, que ça va être très, très, très, très, très positif pour vous et pour pouvoir continuer cette merveilleuse aventure qui nous fait vivre depuis plusieurs années déjà.
3: Donc on est
4: full
3: d'accord.
4: Support.
3: Yakitoris vegan.
4: Non. En fait, si tu veux, il y a un stand de bouffe. Et tout à l'heure, j'ai rigolé en off. Donc il y a des yakitori vegan pour ceux qui ont des petites faims. Et moi, j'ai fait ma petite blagounette. Voilà.
3: Dommage, okay. On aurait été nombreux.
4: Voilà. Voilà. Donc c'est à prix libre. Voilà, c'est pour vraiment un soutien très important et engagé. Voilà, n'hésitez pas. C'est de 15h à minuit. Donc pour les yeufs comme nous, c'est parfait. Ok. Donc c'est ce samedi à Love Purple. On vous aime. Ensuite, pour ceux qui n'auront pas eu assez, en fait, le 20 septembre, donc ça c'est pour les nostalgiques de la Villa Rouge.
1: Ah,
4: Il y a une soirée qui s'appelle Pour la vida. Alors on est pareil, sur le même format. On a vraiment vieilli, hein. On est des vieilles poches. C'est de 15h à minuit 45. Donc c'est Pour la vida, c'est, ça se passe au golfe de Castelnau. Donc je connais pas, ça sera à l'extérieur. Profitons un peu du beau temps qui n'est encore parmi nous. Et donc le thème, enfin la soirée, ce sera Remember Villa Rouge. Et il y aura 9h de zik pour les anciens nostalgiques. Donc notamment il y aura Laurent R, résident emblématique de 98 à 2016, tu vois, de la Villa Rouge. Il y aura copine Mélanie qu'on a donc reçue dernièrement, Missy également que nous saluons aussi, et Nikita que nous saluons également. Donc c'est, ouais, on vous embrasse bien fort. Ben voilà, ça va être une petite Remember Villa Rouge pour ceux qui connaissent. C'est entre 20 et 25 euros selon, ben, selon à quel moment vous allez prendre vos places. Franchement, ça peut être sympa pour
3: selon vos gueules, surtout.
4: Selon vos gueules de voilà.
2: Dirai, j'y vais.
4: Et ouais, ça peut être sympa. Franchement, le format est pas mal, tu vois.
2: Ouais,
4: donc voilà, donc ça c'est ce week-end, donc samedi, dimanche, et ensuite, alors là, le meilleur pour la fin. Donc du 3 au 11 octobre, on n'y va pas avec la dentelle. Il y a la fête des tocardos en masse. Il va y en avoir à la pelle. Et je cite, en fait, dans le cadre de la très célèbre fête d'Aigues-Morte, c'est le Camarde Social Club que je salue qui organise.
3: Autopromo
4: qui organise ce joyeux bordel. Ça va se passer chez Vincent. C'est un resto-bar qui se trouve dans les entrailles de la muraille d'Aigues pas morte. Et donc, il y aura donc, je cite, donc c'est entre le 3 et le 11. Donc, en fait, ça, en gros, ça se passe de midi à 3h du mat. J'ai pas les heures de passage des artistes que je vais vous citer. À vous de vous débrouiller, d'être un petit peu moins insister. Vous irez sur Insta et Facebook, donc chez Vincent à Aigues-Mortes. Et donc, je cite, nous aurons donc Miss Henry que je recite, Nouma de Rosa Bonheur, Loulou Rec que je salue qui est avec nous.
2: Ouais.
4: Il y aura DJ Sport Bastard que je salue aussi.
2: Ouais.
3: Okay. Je comprends, c'est la soirée spéciale Before.
4: Chérie Thibaut Beau qui nous a nous écouté dans le train. Il y aura le Camarc Social Club qui est aussi là. Et j'en passe, et des meilleurs. Donc si tu sais pas quoi faire du 3 au 11, voir des vachettes et compagnie, eh ben viens à la fête d'Aigues-Mortes, tu ne seras pas déçu.
3: Auto-promo.
4: Voilà, ben voilà. Donc bon, il y a de quoi faire. La rentrée est plutôt pas mal.
1: Effectivement, la rentrée, beaucoup de choses à faire.
4: Bravo.
1: Merci Golden Genie.
4: Ben, je vous en prie.
1: Merci à toi.
4: Merci
1: beaucoup.
4: Bisous. Bravo. Merci.
3: Bravo.
1: Allez, on enchaîne tout de suite avec notre Golden Fanette pour la chronique coquine politique mais engagée. C'est parti.
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0: ma petite chatoune et tout. Je suis toute chamboulée, quoi. Ah ouais, il vient de me claquer la gueule, le petit DJ d'avant. Écoutez, vraiment, ça m'a... Il m'a niqué ma chronique, en fait. Je peux pas... Voilà, il faut que je ratterrisse, mais ça va venir. Encore un DJ qui est capable de me faire n'importe quoi devant une scène, limite à enlever ma culotte pour me protéger de la poussière. Enfin, en tout cas, ça fait du bien. Du coup, ma petite astuce de l'été, en fait, un petit bisou à Mash, qui du coup m'a permis de savoir que si tu as l'anus qui te brûle suite à une soirée, n'hésite pas à mettre de la crème embryolyse, ça marche plutôt pas mal.
1: Ah ouais.
0: C'est une crème où il n'y a pas de merde dedans, du coup c'est fait pour les peaux sensibles et ça marche aussi bien qu'une crème anti-hémorroïde. D'accord. Vas-y petit chouchou.

0: Et voilà, l'été est mort, l'été est mort. Heureusement, il fait encore 35 degrés. Voilà, ben, j'espère qu'en tout cas, votre été a été très joli, que vous nous êtes... Vous n'êtes pas tous rentrés avec une MST mal placée. Enfin, voilà. Bon, du coup, bah, j'ai bien compris que les super DJ partent à la montagne pour faire des soirées. Donc, voilà. Bah, nous, à Montpellier, on fera ce qu'on peut. On fera des soirées-jeux. Donc, du coup, j'avais promis lors de ma dernière chronique que je rentrerai avec les seins bronzés. Et oui, j'ai réussi à prendre des vacances. Pendant que d'autres retournent au boulot, moi, je me suis bronzée à Marseille en plage.
1: Il y a des photos, il y a des photos ou...
0: Ah, plus tard. Ah ouais, moi, topless obligé.
1: Il y a des photos, il y a des photos.
0: T'as l'impression qu'il te remonte.
2: Quel numéro d'accès de plage tu vas?
0: Bah, je n'ose pas aller chez les nudistes. J'ai trop peur. Du coup, j'ai découvert que le site Adam et Ève, qui vendent des ustensiles pour notre plaisir personnel, a sorti leur petit sondage de l'été. Du coup, j'ai découvert, et ça c'est vrai que du coup on parle énormément du plaisir des femmes, mais on parle pas si souvent que ça du plaisir des hommes. Alors, attendez, du plaisir des hommes dans l'intimité, parce que le plaisir des hommes, c'est tellement ancré qu'en fait, on n'a pas besoin d'en parler, parce que rien d'avoir les tchouches à l'air, soi-disant, ça leur procure du plaisir.
1: Non, mais si t'as des photos, quand même...
2: Ouais, grave.
0: Non, voilà. Et du coup, en fait, 46% des hommes aimeraient qu'on leur stimule beaucoup plus les tétons.
2: Ah bah grave.
0: Alors moi, dans mes expériences personnelles, je me suis beaucoup, il fallait un peu, c'était un peu galère de les trouver quoi. Mais bon, voilà, tu vois. Et 50% les fesses.
3: Ouais, oh, tu parles de la phalange ou pas? Non.
0: Non, je pense les fesses en général. Et j'ai trouvé ça trop choupi. Du coup, est-ce que du coup, il y a une chance sur deux que quand je trifouille les fesses de mon mec, ça lui provoque une demi-molle. Voilà.
3: Bon ben on passe le bonjour à chouchou.
0: À mon petit chouchou.
1: Ça y est, on a le droit de parler de lui ou plus? Non,
0: Non, toujours pas, mais je le fais quand même.
3: Non, mais toujours anonyme. Hein,
0: c'est la notion de consentement, en fait.
3: Mais Yo reste toujours anonyme. Hein.
0: C'est difficile à intégrer. En plus, on a fêté nos 20 ans cet été.
1: Bravo. C'est beau, 20 ans.
0: Ouais, c'est assez chouette. Et j'ai découvert un truc. Du coup, ça y est, je suis vieille. Parce que jusqu'à présent, en fait, quand je partais quelques jours, bah, j'avais ma petite pochette surprise, ma petite, voilà, mon petit cochon surprise. Et ben voilà, cette putain de préménopause arrive.
3: Oh,
0: du coup, maintenant, au lieu de partir avec Marcel le vibrator et Janine la vibrette, et ben du coup, je pars avec de l'homéopathie contre les bouffées de chaleur,
3: oh,
0: un éventail et surtout une bouteille d'eau. Voilà, donc on reviendra, je pense, au fur et à mesure de l'année. En tout cas, je suis vraiment très, très heureuse de vous retrouver.
3: Cette
0: émission est vraiment
3: pareil.
0: Ma petite bulle d'air, ça me change un peu de mon quotidien. Enfin, en tout cas, j'espère que tout le monde va très bien. Et voilà, une petite pensée à notre chère chanteuse qui est partie il n'y a pas très longtemps et qui a joué dans des films X. Et je vous conseille d'aller les voir.
3: Catherine. Oh oui, oui.
0: Voilà. Elle a été actrice porno.
3: Ouais, mais
0: elle est très intéressante, l'interview à ce sujet. Voilà.
3: Très, très bien. Ouais.
4: Bah, tu parles de l'interview d'Ardisson, la vieille interview ou une autre interview?
0: Non, vraiment une interview en huis clos avec une femme.
3: Tu la mettras sur le lien de la page.
0: Oui, je pense que je
4: on la mettra sur le lien de la page.
2: Avec les photos des Marseillais.
3: Avec les photos des
4: Marseillais. On aurait pu faire aussi un hommage à Catherine Ringer, elle le mérite.
3: Oui, complètement. Donc la prochaine chronique, c'est la préménopause.
0: Ouais.
2: C'est la thématique de la saison. Là.
3: C'est ça, de l'année quoi.
0: Non, on va régler le problème. En tout cas, je vous donnerai des petites astuces. Voilà, n'hésitez pas si vous avez besoin d'astuces. Me ferai un plaisir de les rechercher.
4: Merci.
1: En tout cas, tu es la petite bulle d'air dans notre émission. Anne.
3: Ouais, bulle d'air.
4: Merci Golden Fanat, on peut l'applaudir.
0: Merci. Gros bisous.
3: Bravo.
4: Les amis, vous le savez, on reçoit deux invités dans cette émission. On a déjà eu le premier DJ set qui nous a totalement retourné, c'était Inculpé. Le deuxième set, c'est Bassotron, aka BOT. Et juste avant qu'on écoute son set, on va avoir une petite interview. Et juste avant cette interview, je propose une petite pause musicale avec un interlude, si j'arrive à lire. Ben, c'est Wobble qui nous fait le remix de Bonkers, le track de Armin Van Helden qui était excellent. Eh bien, c'est un remix de Wobble tout de suite. Bonkers, Wobble. Bum, bum, bum.

0: Ah mais quel remix les amis, déjà bon cœur c'est une tuerie, mais alors le remix de Wobble, ouais, mon gars, ça oh là là, je sais pas ce que vous en pensez.
1: Ouais.
0: Ça remue. Oh là là.
1: Ça aide pas à redescendre.
0: Ah non, du tout. Bon, on va interviewer notre ami, notre deuxième invité, Bassotron, il est là à côté, tout de suite c'est la Golden Interview.
2: The Golden Interview.
1: C'est clair.
0: Eh bien bonsoir mon cher Benoît Bassotron, aka BOT, comment vas-tu?
3: Excuse-moi, je tiens mon Lima. Moi,
0: d'accord.
3: C'est que Bassotron.
0: C'est que ou BOT.
3: Même alors. BOT, c'est bien. Ouais.
0: BOT.
1: Beauty,
0: c'est
1: bien. Beauty.
3: Personne ne comprend Bassotron, donc BOT, c'est encore mieux.
0: Mais Bassotron, il y a déjà un Bassotron en plus. J'ai cherché, j'ai vu qu'il y avait un.
3: Il y a des milliards.
4: Et du coup, j'ai envie de dire pardon, Benoît.
3: Et c'est cool parce qu'ils ont. Là où c'est bien, c'est qu'ils ont tous mauvais en plus.
1: Beauty.
0: Bon, moi, on en a un bon avec nous, c'est ça qui est bien, ça qui compte.
3: Ouais, ça compte.
0: BOT.
3: Peut-être.
0: Bon, mon cher, dis-nous tout. Comment t'es arrivé à la musique? C'était quoi le point de départ?
3: Le point de départ, c'est de se faire chier, en fait, simplement.
0: Ok.
3: Voilà.
0: Et de là, t'es venu l'idée, mais à quel âge? Comment ça s'est passé? Quelle année? Qu'est-ce qui est venu?
3: En fait, ma mère pensait que j'étais pas assez armé pour la vie. Elle m'a foutu au solfège à 6 ans. Donc, j'ai eu mon brevet du solfège à 8 ans.
0: Ok.
3: C'est complètement faux, c'est impossible, on est d'accord.
1: Ouais, c'est clair, c'est que t'es doué, hein.
4: T'inquiète, personne ne sait rien.
0: J'y connais rien, moi.
3: Non, j'ai eu mon brevet de solfège, en fait, qui m'a servi à que dalle. Moi, j'ai fait du saxophone, ça m'a pourri la vie. Voilà, puis après, de musique punk à metal, je suis vite devenu à la techno, parce que c'est un truc un petit peu libre, un peu plus libre que d'autres styles musicaux. Et de fil en aiguille avec la bonne génération, les années 2000, forcément, je suis plongé dedans.
0: Ok, TB303, je crois, RMX, une émulation de TB303 de Behringer, je crois.
3: Non, c'est pas une émulation, c'est grâce à...
0: C'est la vraie
3: à...
0: Non.
3: C'est pas la vraie, c'est un cadeau de mon pote Matt Baron.
0: Ah,
1: ah elle est là.
3: Qui m'a permis de me faire plaisir, je suis très mauvais en live, mais c'est mon petit kiff à moi, quand je passe des week-ends solo.
5: Solo, okay. Merci.
0: Bah, j'ai retrouvé des vidéos, donc moi je me suis dit, il a commencé le live avant le mix.
3: J'ai commencé en fait, j'ai commencé à faire des prods à l'époque de Tribe.
0: Ouais.
3: En même temps que je mixais. Et bon, ça a plutôt bien marché à l'époque, tu vois. Et de fil en aiguille, en fait, j'étais complètement mauvais en live, donc je me suis concentré sur le mix. Et voilà.
0: Ok.
3: C'est bien.
0: Moi, j'étais persuadé qu'il y avait une bascule, mais bon, s'il n'y a pas de bascule, tu l'as bien expliqué, c'est très bien.
3: Il n'y a aucune bascule.
0: Bon, c'est quoi une bonne journée pour toi, musicalement?
3: Musicalement,
0: ouais.
3: Ne pas écouter la radio.
0: Ne pas écouter la radio. Sauf Radio Campus Montpellier, qui est l'exception en matière de radio, il faut le dire. Une radio indépendante, libre, où on peut dire ce qu'on veut, et une radio qu'on aime. 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Voilà, il fallait le dire. Bon, c'est quoi la suite pour Bassotron, tiens? Qu'est-ce que tu prévois des projets musicaux?
3: Musicalement, j'aimerais bien arriver à achever un peu toutes mes prods, parce que je me suis un peu lancé dans la drum en ce moment au niveau des prods, c'est pas très bien chialé. Mais bon, je suis très bien entouré par le monde de trous de balles. Hein.
0: Ouais, je vois.
3: Peut-être m'aider à concrétiser tout ça. Et j'espère pouvoir les passer en soirée de manière assez propre.
0: D'ailleurs, en parlant de soirée, où est-ce qu'on va pouvoir t'écouter dans les prochaines semaines, les prochains mois?
3: Dans mon grenier, peut-être dimanche prochain.
0: Très bien, tu feras un vide-grenier, ce qu'on appelle alors. Ouais. Ça marche, tu nous donneras l'adresse, on sera là, Benoît. Merci Bassotron, merci BOT.
3: Merci
4: Nicolas
3: à vous.
4: Son prénom, Nicolas.
0: Nicolas, pardon.
4: Merci Nicolas.
0: Merci Nicolas.
3: J'espère qu'on n'est pas filmé, je veux pas qu'on voie mon visage. Tu peux me flouter?
4: Oui. Bon,
3: ça fait 20 ans que j'ai mis.
0: On va flouter tout ça. Bon. Le temps que tu t'installes, je mets un petit morceau, une petite pause musicale, et puis après c'est juste à toi. Le track qu'on va s'écouter, c'est Néphilim, Nimia, et Inculpé dans le track Drum and Bass Flip. Yeah.

0: Drum and Bass Flip, c'est le titre que vous venez d'écouter. C'est Inculpé, notre invité qui a fait ça. Mon Dieu, quelle monstruosité. Notre deuxième invité est là et c'est parti pour lui puisque c'est Bassotron. Tout de suite, Bassotron.
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0: Et les gars, ça y est, c'est déjà la fin de l'émission. C'était Bassotron dans le Golden Radio Show. Merci Benoît. Merci Bassotron, AK BOT d'ailleurs.
1: C'était bravo. Beautiful.
0: C'est toi que je t'aime. Non, la fin, putain, bien. Beau track et bon.
2: Parle dans le micro.
1: C'était trop mignon.
0: Ouais, merci Hubert, inculpé. Merci. C'était cool le set. Merci Benoît, cher Bassotron, AKBOT. Merci à vous les gars.
3: Oh, on se suce.
0: Autosuction.
4: On est arrivés séparés, mais on part tous ensemble.
1: Oui, je tiens à dire que quand même, c'était trop choubidou de les voir jouer en couple.
0: Choubidou. C'est vrai, oui, exact. Exact, exact. On l'a pas dit, c'est le off, effectivement. Benoît Bassotron, c'est le chéri de notre VJ Tough Gal, Alice.
1: Voilà. Elle est derrière toi.
0: Elle est là, je la cherche à ma droite et à ma gauche.
2: Tellement mariés. Ouais.
0: Voilà, ils sont mariés tous les deux.
3: Moi, je pense à quelque chose.
0: Merci les copains, merci beaucoup.
4: Merci à vous.
0: Merci les Golden.
3: Merci le Golden.
0: On va terminer avec un track que j'aime beaucoup qui s'appelle Change the Game de Inculpé.
4: Oh.
0: Eh oui. Et nous, on va se retrouver.
3: Oh, je rougis. Merci.
4: Ouais. T'as les pompes bien.
0: Et nous, on se retrouve pour la prochaine Golden Radio Show. Pas le jeudi 1er octobre, mais le jeudi 8 octobre. Merci les Golden.
1: Merci.
0: Alors, je sais plus comment on va dire. Les Goldos, les Goldisseneurs, les Goldauditeurs. Il va falloir qu'on trouve un truc, les gars.
4: Les Goldos, c'est important.
0: Bon, en tout cas.
1: On n'est pas des Golden Retriever.
0: Merci à Stout. Merci à Stout infiniment.
1: Gros bisous.
0: Et à dans 3 semaines sur Radio Campus Montpellier. On vous aime. Fort. À bientôt.

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0: Il se passe ici des choses étranges, j'en suis sûr.
1: C'est pas normal. Regardez, là. En haut, tout en haut.
2: Oh mon Dieu, il ne bouge plus.
3: Votre intelligence n'est pas au-dessus de la moyenne.
2: Ce serait terrible si ce monstre le détruisait.
4: C'est incroyable.
5: Qui êtes-vous?
6: Personne.
7: Vous avez simplement reçu un message d'un autre monde. Les images et les voix que vous avez enregistrées proviennent d'un univers d'une autre dimension.
3: Vous pouvez vous fier à moi, je vais vous endormir. Bonne nuit.
2: C'est impossible.
1: Il n'y a que toi qui peux faire quelque chose. Il faut arriver à te concentrer. Essaie de les appeler. Demande-leur un lieu de rendez-vous.
8: En fait, cela ne me surprend pas. Nous sommes bien trop entourés d'arsenaux de bombes atomiques.
9: Mais il faut reconnaître que grâce à l'utilisation des ordinateurs, nous avons réussi. Et bien entendu, grâce aussi à une part de chance qui était nécessaire, je dois le dire.
2: Oh, docteur!
3: Du calme, voyons.
9: Ce que vous dites est absolument incroyable. Et comment y croire?
10: Vas-y! Amène-toi!
11: Je sens que nous allons passer un petit moment bien agréable. Enfin, si vous n'y voyez pas d'inconvénient, bien sûr.

0: même esprit anime tous ces hommes et ces femmes. L'esprit de Jésus, lui qui a dit
1: « L'Esprit Saint, que le Père vous enverra en mon nom pour qu'il vous aide et vous conforte, vous fera comprendre tout ce que je vous ai enseigné. »
0: C'est l'Esprit de Jésus qui anime notre vie et nous rend forts.

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